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1: À l'écoute des RFI, 7h à Beyrouth, 4h en temps universel. Et 6h à Paris. Bonjour Marion Cazanov.
2: Bonjour Arthur Ponchelet.
1: Une nouvelle demi-heure d'actualité avec vous et le journal pour commencer. À la une, un cessez-le-feu déjà illusoire au Liban.
2: L'accord signé à Washington mercredi entre Israël et le Liban a été rejeté par le Hezbollah qui menace de frapper le nord d'Israël. Israël, de son côté, poursuit ses frappes alors qu'en Iran, le pouvoir organise de grandes festivités chiites pour défier les États-Unis. Le président roumain tente de désamorcer une grave crise politique en désignant un nouveau Premier ministre, mais ce dernier est encore loin d'obtenir la confiance du Parlement. Dans ce journal également, la visite du président nigérien en Turquie. Les deux pays confirment leur rapprochement depuis le putsch de 2023. Et puis malgré ces records d'affluence, le parc européen Disneyland Paris continue d'accuser de fortes dettes. On le voit, on en parle en fin de journal. Le nouveau cessez-le-feu entre Israël et le Liban, déjà dans l'impasse, l'armée israélienne poursuit ses frappes. 8 personnes ont été tuées dans le sud et dans l'est du pays. Un soldat israélien a également été tué hier au Liban. Le Hezbollah, lui, a rejeté les termes de cet accord, de ce cessez-le-feu. Le groupe chiite réclame un retrait total des forces israéliennes du Liban et menace aussi le nord d'Israël de nouvelles attaques. La situation au Liban, suivie de près par les Iraniens, l'Iran est toujours dans l'attente de négocier une sortie de conflit avec les États-Unis. L'Iran qui profitait hier d'un rare moment de festivité à l'occasion de la fête chiite d'Al-Ghadir. Cette fête correspond à l'anniversaire de la nomination par le prophète Mahomet de l'imam Ali comme son successeur, selon les musulmans. Elle coïncide cette année avec l'anniversaire de la mort de l'imam Khomeini, fondateur de la République islamique. Reportage à Téhéran de Siavosh Ghazi.
3: Une foule importante s'est rassemblée sur 10 km dans le centre de Téhéran, une ambiance de fête un peu plus de 50 jours après la fin de la guerre, alors que les discussions avec les États-Unis n'ont pas encore abouti. Mais le ton reste ferme, comme on l'entend dans la bouche de Hassan, un jeune d'une trentaine d'années qui porte son enfant d'un an dans ses bras.
4: Nous sommes là pour montrer que les États-Unis et Israël ne peuvent rien faire. Cette foule que vous voyez, cela fait 90 jours que nous sortons tous les soirs pour faire partir Israël de cette région. Nous sommes derrière le peuple libanais, le peuple du Yémen. Nous irons jusqu'au bout.
3: C'est aussi une occasion de faire allégeance au nouveau guide suprême iranien, l'ayatollah Mojtaba Khamenei, comme l'affirme Mariam, une iranienne d'une quarantaine d'années.
5: Nous sommes tous unis, nous montrons au monde entier notre unité avec nos drapeaux et nos rassemblements. C'est à la fois la fête de la victoire et la fête de l'allégeance à notre guide.
3: Pour le pouvoir, c'est une nouvelle démonstration de force. En effet, des fêtes identiques ont été organisées dans quelques 1000 villes du pays, avec des foules importantes. Siavosh Ghazi, Téhéran RFI.
2: L'Iran qui bloque toujours le détroit d'Ormuz, le pouvoir s'en sert comme levier stratégique avec des navires qui passent au compte-gouttes. Les livraisons de pétrole se font donc au ralenti. Les pays asiatiques subissent particulièrement les conséquences. En Thaïlande, pour faire face à une hausse globale des prix, l'État fournit une aide depuis le début de la semaine à plus de 26 millions de personnes. Un coup de pouce à utiliser via une application mobile chez certains commerçants. Une aide bienvenue dans ce petit marché de Bangkok. Reportage sur place de Valentin Sébron.
6: Devant ce stand qui vend des jus de coco pour l'équivalent d'un euro, la file d'attente est un peu plus longue que d'habitude, assurent les vendeuses Nat et Omsin.
7: Aujourd'hui, il y a pas mal d'animations. La plupart des clients payent avec l'application. Le liquide, on en voit beaucoup moins.
8: Oui, ça booste vraiment les ventes.
6: Avec cette nouvelle aide à la consommation, l'État prend en charge 60% du prix des achats éligibles. Pour un jus de coco à 1 euro par exemple, le client ne paie que 40 centimes, le reste étant couvert par le gouvernement. Au total, les bénéficiaires peuvent utiliser jusqu'à 1000 bahts par mois, soit un peu plus de 26 euros, de juin à septembre, uniquement via ce système 60-40. Un peu plus loin, Kanchana fait la queue pour une soupe de porc.
9: Oui, ça aide. Ça permet aussi de réduire nos dépenses, de faire des économies.
6: C'est aussi un soulagement pour Pou.
10: C'est devenu plus difficile, surtout avec la hausse du pétrole. Quand le carburant augmente, les transports coûtent plus cher, les commerçants répercutent leurs coûts et le coût de la vie grimpe forcément.
6: L'aide concerne les achats du quotidien dans les commerces participants. Le gouvernement espère ainsi relancer une consommation en Berne dans un contexte économique morose. Valentin Sébron, Bangkok, RFI.
2: Une proposition rare du président ukrainien. Dans une lettre, Volodymyr Zelensky s'adresse directement à Vladimir Poutine et lui propose une rencontre en tête-à-tête. Il se dit prêt à un cessez-le-feu complet pour la durée des négociations. Cette proposition intervient juste après des frappes ukrainiennes menées sur une base militaire et un terminal pétrolier à Saint-Pétersbourg, à plus de 1000 km du front. Saint-Pétersbourg, où se déroule en ce moment un forum économique. Vladimir Poutine doit justement s'y exprimer aujourd'hui. Volodymyr Zelensky peut rencontrer Vladimir Poutine à tout moment à Moscou, a répondu le Kremlin. En Roumanie, le président tente de sortir d'une importante crise politique après l'éclatement de sa coalition. De la coalition au pouvoir, le gouvernement a subi une motion de défiance. Nicu Șordan, le président, a donc désigné un nouveau candidat au poste de Premier ministre, Eugen Tomac. Ce député de centre-droit est présenté comme indépendant par le président. Toutefois, il est loin de faire l'unanimité. À Bucarest, Guillaume Bernès.
11: Le candidat au poste de Premier ministre s'apprête à vivre l'un des moments les plus difficiles de sa carrière. Eugen Tomac doit soumettre en moins de 10 jours un programme et une liste de ministres au Parlement roumain qui est plus divisé que jamais. Depuis l'éclatement de la coalition gouvernementale fin avril, le Parlement est fragmenté en 3 blocs sans majorité. Le candidat doit donc convaincre au moins 2 de ces blocs de lui accorder sa confiance. Mais les conditions fixées par les grands partis sont à ce stade inconciliables. Au centre droit, le Parti national libéral refuse toute concession sur les réformes de rigueur budgétaire en cours dans le pays. À l'exact opposé, la gauche exige de relâcher la pression sur les mesures d'austérité. Tandis que le parti d'extrême droite Alliance pour l'unité des Roumains annonce déjà qu'il n'accordera pas son vote de confiance. L'équation semble compliquée. Sans vote de confiance, retour à la case départ. Le président doit redémarrer les consultations pendant que le Premier ministre Ilie Bolojan garde l'intérim. Le chef de l'exécutif a été renversé en 10 mois. Le nouveau candidat espère passer 10 jours. Guillaume Bernès, Bucarest, RFI.
2: RFI 5h07 à Niamey, 7h07 à Ankara. Le président nigérien est en visite officielle en Turquie. Abdourahman Tiani a rencontré hier à Ankara son homologue Recep Tayyip Erdogan. Depuis le putsch de 2023 au Niger, les relations entre les deux pays n'ont cessé de se renforcer, surtout dans les domaines de la sécurité, de la défense, du commerce et de l'énergie. Les deux chefs d'État poursuivent donc ce rapprochement avec la signature hier de nouveaux accords bilatéraux à Ankara, à Nandlouer.
12: C'était la première visite officielle hors d'Afrique d'Abdourahman Tiani en tant que président du Niger. Le putsch de 2023 n'a pas marqué une rupture dans les relations avec Ankara. Elles sont au contraire en plein essor. La défense occupe une place particulière. Il y a les ventes d'armes turques, drones armés, avions légers, véhicules blindés. Il y a aussi les accords de coopération militaire. Depuis avril, un protocole permet notamment le déploiement de formateurs turcs auprès des forces armées nigériennes. Le président Erdogan n'a pas manqué de le rappeler.
13: Nous saluons les efforts de lutte contre le terrorisme déployés par les forces de sécurité sous le leadership du président Tiani. Ensemble, nous avons discuté des possibilités de renforcer encore notre coopération en matière de formation militaire et de renseignement. J'ai indiqué que nous étions prêts à partager l'expérience de notre pays dans ce domaine.
12: Un soutien turc longuement salué par le président nigérien.
14: Nous vous remercions très sincèrement parce que c'est ce soutien où aujourd'hui tous nos matériels qui sont de nationalité turque, qui nous ont permis d'endiguer cette insécurité terroriste et de créer un certain climat d'accalmie.
12: Le Niger renforce ses liens avec un pays qui est devenu l'un de ses partenaires extérieurs les plus importants. Et la Turquie continue de profiter du retrait occidental pour étendre son influence au Sahel, du Mali au Tchad, en passant donc par le Niger. Amandloer Ankara, RFI.
2: Le président chinois, lui, se rendra en Corée du Nord lundi et mardi. C'est ce qu'annoncent ce matin les médias d'État chinois. Première visite de Xi Jinping dans le pays depuis 2019. Pékin est un soutien diplomatique, économique et politique essentiel pour Pyongyang, soumis à de lourdes sanctions internationales. Le dirigeant nord-coréen Kim Jong-un s'était lui rendu à Pékin en septembre dernier, aux côtés du président russe Vladimir Poutine, à l'occasion des cérémonies du 80e anniversaire de la fin de la Seconde Guerre mondiale. Valeur refuge par excellence, les cours de l'or ont flambé ces derniers mois en raison des crises internationales à répétition et de l'instabilité mondiale. L'or est passé de 35 à 140 euros le gramme en 7 ans. De quoi doper l'extraction aurifère. Les demandes de permis d'extraction augmentent, mais l'orpaillage illégal aussi. Dans un rapport publié cette semaine, Greenpeace Brésil pointe de graves conséquences pour l'environnement et sur la santé des populations locales en Amazonie. Jeanne Richard.
15: Valeur refuge face aux tensions géopolitiques mondiales, l'or a vu son prix bondir de 60% sur la seule année 2025. De quoi attirer les orpailleurs vers des zones auparavant relativement épargnées. En Amazonie, une nouvelle ruée vers l'or menace ainsi les terres autochtones au cœur de la forêt tropicale, alors que presque 100 000 hectares de forêts protégées auraient déjà été détruits par l'orpaillage illégal, selon Greenpeace au Brésil. Outre la déforestation, les sols et les rivières sont pollués au mercure, un métal lourd, toxique, utilisé pour extraire l'or, qui contamine ensuite les populations locales. Une nouvelle enquête de l'ONG révèle que l'or est ensuite blanchi dans le système légal via des mines fantômes. Bien qu'à l'arrêt, ces mines possèdent encore des autorisations et déclare d'importantes quantités de métal précieux. Mais les autorités manquent de moyens face à l'avancée de l'exploitation minière illégale et le cadre réglementaire est encore faible, alors que de puissantes organisations relevant du crime organisé sont désormais implantées en Amazonie.
2: Précision signée Jeanne Richard. Voilà une situation qui n'arriverait pas à Picsou. Les comptes en banque de Mickey sont dans le rouge. Disneyland Paris n'est pas rentable et ne l'a en fait jamais été. C'est ce que révèle une analyse relayée par le journal britannique The Guardian. La multinationale américaine avait investi plus de 4 milliards de dollars dans son parc national européen. Un gouffre financier pourtant, Théo Renaudon, l'affluence est là, avec un record de 16 millions de visiteurs l'an dernier.
16: À son ouverture il y a 34 ans, le parc d'attractions a déjà du plomb dans l'aile. Dette colossale, les gérants avaient peur de voir s'installer des concurrents à côté, alors ils ont acheté à prix d'or d'immenses terrains autour que Mickey n'a jamais occupé depuis. L'accueil des Français, lui, n'a pas été bon. Les billets chers et l'absence d'alcool dans les restaurants ont découragé de nombreuses familles françaises à venir à l'ouverture. Et puis, à partir des années 2000, les crises se sont succédées. D'abord, la baisse du tourisme en 2001, la crise financière de 2008, les attentats de Paris en 2015.
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2: Au bord de l'Adriatique, un cadre idéal pour faire sa demande. Une demande d'adhésion, bien sûr, demande faite il y a 20 ans déjà par le Monténégro qui accueille ce sommet et qui paraît le pays le mieux placé pour rejoindre l'Union Européenne, le pays qui se positionne pour devenir le 28e État européen en 2028. À la une également le Proche-Orient et ce cessez-le-feu déjà vacillant au Liban où le Hezbollah rejette l'accord conclu avec Israël à Washington. L'armée de l'État hébreu qui continue ses bombardements au Liban comme à Gaza. Reportage à suivre dans l'enclave où il y a une pénurie d'huile de moteur et d'électricité. Les États-Unis parient à nouveau sur le charbon, combustible d'un autre temps extrêmement polluant. Mais Donald Trump fait un geste envers les industriels du secteur qui figurent parmi ses soutiens les plus actifs. Nous serons aussi dans ce journal à Mayotte où le nombre de cas de paludisme explose. À Bourg-en-Bresse en France où les jeunes agriculteurs sont désabusés face aux responsables politiques. Et à Nantes où les bleus de Kylian Mbappé mordent de la poussière face à la Côte d'Ivoire. Inquiétant à une semaine du mondial de foot, pas vraiment. Répondent les supporters.
3: Le Monténégro toque à la porte de l'Union européenne.
2: Et passe en opération séduction, non pas dans la capitale Podgorica, mais dans la station balnéaire de Tivat, au bord de l'Adriatique, où se déroule ce matin le sommet entre l'UE et les Balkans, un sommet axé sur l'élargissement de l'Union européenne, qui n'a plus accueilli de nouveaux membres depuis la Croatie. En 2013, le Monténégro est le mieux engagé sur la voie de l'intégration. Un bon élève qui aimerait rejoindre la classe européenne en 2028 et qui sort donc le grand jeu pour Emmanuel Macron, le président français, Friedrich Merz, le chancelier allemand, encore Ursula von der Leyen, la présidente de la Commission européenne. Le Monténégro, qui n'est pas le seul pays des Balkans à vouloir rejoindre le club des 27. 27 pour le moment. Envoyé spécial de RFI au Monténégro, Sofia Katsenkova.
4: Ce sommet s'ouvre ce matin avec une grande question. Comment garder les Balkans occidentaux dans l'orbite européenne alors que l'élargissement reste un processus lent, technique et souvent frustrant? C'est dans ce contexte que la France et l'Allemagne veulent donner une nouvelle dynamique au processus. Leur idée, rapprocher les pays candidats de l'UE avant même l'adhésion complète. Les plus avancés pourraient obtenir un accès privilégié au marché intérieur, participer davantage à certains programmes européens ou assister comme observateurs à certaines réunions de l'UE sans droit de vote. Selon des sources proches du dossier, le message est simple. Plus un pays avance dans les réformes, plus l'Union européenne lui donne en retour. Car une partie de la région prend du retard, la Serbie, la Bosnie ou encore le Kosovo. Le Monténégro, lui, veut se présenter comme le bon élève. Il espère toujours rejoindre l'Union européenne en 2028 et le pays attend depuis longtemps. Il est officiellement candidat depuis 2010.
2: Sofia Katsenkova, l'on retrouvera dans un peu plus d'une heure avec Milojko Spajic, Premier ministre du Monténégro, qui sera ce matin notre invité. Le Monténégro qui espère donc devenir le 28e État membre de l'UE en 2028, soit 20 ans après le dépôt de candidature de ce pays de 625 000 habitants.
3: À la une également ce matin, Martin, ce cessez-le-feu qui n'aura pas duré au Liban.
2: Un cessez-le-feu mort-né, à peine annoncé, déjà menacé. La nouvelle trêve entre le Liban et Israël, décrétée hier à Washington, n'a aucun effet concret sur le terrain, où les bombardements israéliens ont fait au moins 8 morts hier dans le sud et dans l'est du Liban. Un soldat israélien a lui été tué, un cessez-le-feu qui était conditionné à l'arrêt complet des tirs du Hezbollah. Mais hier, le chef du mouvement chiite pro-iranien Naïm Qassem a rejeté l'accord de Washington et réclamé un retrait total des forces israéliennes tout en menaçant le nord de l'État hébreu de nouvelles attaques. Toujours au Proche-Orient, Clotilde, les bombardements israéliens sur Gaza ont fait 11 morts hier. Là aussi, le cessez-le-feu d'octobre dernier est largement bafoué. Plus de 900 personnes ont été tuées depuis l'entrée en vigueur de cette trêve, selon le ministère de la Santé du Hamas. Alors que la semaine passée, le Premier ministre israélien Benjamin Netanyahou a ordonné à son armée de prendre le contrôle de 70% de la bande de Gaza, contre 60% auparavant. Dans l'enclave palestinienne, les Gazaouis font toujours face à de multiples pénuries, notamment d'essence, de gaz et d'huile de moteur qui se vend 1000 dollars le litre sur le marché noir. De l'huile de moteur pourtant essentielle à la production d'électricité. Reportage à Gaza de Ramiel Merari avec l'appui de Frédéric Misselin à Jérusalem.
5: La colère monte dans les locaux de la société Al-Arouki. Les clients n'ont plus d'électricité et Moussa est venu se plaindre.
6: C'est très difficile pour moi. Ni la machine à laver, ni le téléphone portable ne fonctionnent. J'ai dû payer pour aller charger le téléphone à l'extérieur.
5: Ahmad Al-Arouki, le directeur, tente d'expliquer la situation.
7: L'armée israélienne a interdit l'entrée des huiles de vidange à Gaza, mais ce n'est pas une substance interdite à tout le monde. Pour nous, fournisseurs privés d'électricité, ce n'est pas autorisé, mais on permet à d'autres entreprises, de télécommunications par exemple, d'obtenir de l'huile et des pièces de rechange.
5: Avoir de l'électricité pour certains, c'est vital. Iyad, 24 ans, a été blessé par un éclat d'obus il y a un an. Il a de lourdes séquelles physiques qui l'obligent à utiliser plusieurs appareils électriques.
8: Je souffre de fortes crampes musculaires, donc j'ai besoin d'une machine et d'un matelas qui aident à relâcher la tension. L'éclat a touché ma moelle épinière et ma gorge aussi. Je ne peux pas me déplacer et ma voix est affectée.
5: L'entreprise Al-Arouki fournissait de l'électricité à 200 magasins à Megazi et 3000 particuliers. Rami Al-Megari dans la bande de Gaza, Frédéric Misselin, Jérusalem, RFI.
3: Dans l'actualité également, Volodymyr Zelensky qui met la pression sur Vladimir Poutine.
9: Le président ukrainien qui a proposé dans une lettre ouverte une rencontre directe à son homologue russe, ajoutant qu'après 4 ans de guerre, l'Ukraine était prête à un cessez-le-feu complet pour la durée des négociations auxquelles il estime que l'Europe et les États-Unis devraient participer. Proposition qui intervient au lendemain de frappes de drones sur des infrastructures énergétiques russes à Saint-Pétersbourg. Ça serait super cette rencontre, répond Donald Trump, tandis que Vladimir Poutine n'a lui pas directement répondu. Le Kremlin a déclaré que Vladimir Zelensky était le bienvenu à Moscou, ce que Kiev a toujours catégoriquement refusé. Le président russe qui doit lui s'exprimer aujourd'hui à Saint-Pétersbourg lors du 29e forum économique de la ville.
3: Il est 7h07 à Paris. Comme à Pretoria, le président kényan William Ruto est en visite en Afrique du Sud.
9: Une visite d'État lors de laquelle le dirigeant a rencontré son homologue sud-africain Cyril Ramaphosa qui ont signé de nombreux accords de partenariat. Les deux hommes sont revenus sur une question d'actualité brûlante, celle des violences xénophobes en Afrique du Sud. Correspondance Valentin Hugues.
10: Si le Kenya a appelé ses ressortissants vivant en Afrique du Sud à la plus grande prudence face aux manifestations xénophobes, lors de sa visite à Pretoria, le président kényan William Ruto a préféré aborder les causes profondes de la migration intra-africaine.
11: Je pense qu'une partie du défi auquel l'Afrique du Sud est confrontée tient au fait qu'il s'agit d'un pays bien plus développé. Il est donc plus facile pour certains de venir ici à la recherche de services et d'opportunités. La solution consiste à veiller à ce que des services et des opportunités existent partout sur notre continent afin que les habitants de ce continent puissent évoluer ensemble sans créer de conflits inutiles. And not
10: unnecessarily create conflict. Le week-end dernier, au moins 2 Mozambicains ont été tués dans ce contexte de grande marche anti-immigration à travers l'Afrique du Sud, qui parfois se transforme en chasse aux étrangers. Des centaines de Ghanéens ont déjà fui le pays. Le Nigeria ou encore le Malawi annoncent aussi le rapatriement de certains ressortissants. Mais aux côtés de son homologue kényan, le président sud-africain Cyril Ramaphosa fait le choix de temporiser.
12: Les Sud-Africains ne sont pas xénophobes. Notre peuple nous demande en tant que dirigeant, de résoudre les nombreux défis soulevés par la question de la migration.
10: Le chef de l'État a également annoncé l'envoi de délégations dans les pays voisins pour échanger sur la question migratoire. Valentin Hugues, de retour de Pretoria, RFI.
9: Et les violences xénophobes en Afrique du Sud, sur lesquelles nous reviendrons également avec Cécile Perrault, maître de conférence en études sud-africaines à l'Université de Rennes. Elle sera l'invitée d'Alexandra Branjon dans 3 quarts d'heure.
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3: Les États-Unis, eux, retournent au charbon.
9: Ce qui n'est pas vraiment dans le sens de l'histoire. La Maison-Blanche qui a bien annoncé une nouvelle vague de financement en faveur des énergies fossiles. 700 millions de dollars pour remettre d'aplomb une dizaine de centrales à charbon. Une industrie pourtant sous le feu des critiques en raison de son impact dramatique sur l'environnement et sur la santé. Les ONG climatiques y voient un cadeau aux industriels du secteur qui ont largement soutenu financièrement Donald Trump lors de sa dernière campagne présidentielle. À Washington, Vincent Souriau.
14: Les 3 piliers de ce plan charbon, 1, la rénovation de 13 centrales existantes réparties sur l'ensemble du territoire américain. L'administration Trump débloque 425 millions de dollars pour optimiser et pérenniser ces bâtiments. 2, la construction de 2 nouveaux sites en Alaska et en Virginie occidentale et celle d'un terminal charbonnier en Californie, autrement dit une infrastructure portuaire conçue pour la manutention, le stockage et le transport du charbon. 3, les permis miniers. Depuis son retour au pouvoir, Donald Trump a validé plus de 75 projets d'exploitation minière. minière. Pour quelle raison? D'après le président américain, il s'agit de garantir la baisse des prix de l'électricité et d'alimenter les centres de données d'intelligence artificielle désignés comme des enjeux de sécurité nationale. Les organisations de défense de l'environnement dénoncent de leur côté des mesures rétrogrades qui récompensent les pollueurs et mettent la santé des Américains en danger. Vincent Souriau, Washington RFI.
3: Dans l'actualité française, Martin, Mayotte sur un double front sanitaire.
15: L'archipel français de l'océan Indien inquiet face à la propagation du virus Ebola, alors que de nombreux migrants congolais arrivent sur les côtes mahoraises. Mais les chiffres les plus inquiétants sont ceux du paludisme. 200 cas depuis le début de l'année. Jusqu'ici, la maladie a été importée en provenance d'autres pays de la région. Désormais, des dizaines de cas sont contractés directement à Mayotte, notamment à Chirungi, l'un des principaux foyers de transmission de la malaria. Reportage Lisa Morisseau.
16: Dans cette commune du sud de Mayotte, plus de 40 cas ont été recensés depuis le début de l'année. Des transmissions autochtones. Jean-Marc Roussin est médecin généraliste dans la ville.
17: En cabinet libéral, je ne vous cache pas qu'on voit très peu de cas. On a dû en voir deux ou trois. Il semblerait que le foyer soit essentiellement dans les gens qui vivent dans les campagnes. Et donc les gens sans papier.
16: À Mayotte, les personnes sans papier renoncent parfois aux soins par crainte d'être arrêtées par la police. Néanmoins, depuis janvier, 30 personnes atteintes du paludisme ont été hospitalisées, dont 4 en réanimation. Jusque-là, à Mayotte, les cas étaient principalement importés des Comores. Bénédicte Ganga Kifula, épidémiologiste à Santé publique France.
18: Ce qui est nouveau, c'est que après 4 années d'absence, donc en 2025, il y a eu des nouveaux foyers qui ont été identifiés là, mais non au sud du territoire. Ces zones sont considérées actuellement comme des zones d'entrée des migrants.
16: À ce jour, la situation reste maîtrisée selon la scientifique.
18: Mais à tout moment, on peut craindre une épidémie parce qu'il y a toujours une augmentation des cas importés, des nouveaux arrivants.
16: L'Agence régionale de santé mène sur le terrain des actions pour éliminer les zones de prolifération des moustiques. Lisa Morisseau, Mayotte. RFI.
15: Et puis très loin de Mayotte, en métropole, à présent Clotilde, la classe politique qui met le cap sur Bourg-en-Bresse, une petite ville du sud-est de la France où soutient le congrès annuel du syndicat des jeunes agriculteurs. Passage obligé, un an de l'élection présidentielle, plusieurs candidats déclarés ont fait le déplacement, comme celui de la droite Bruno Retailleau, le macroniste Gabriel Attal ou encore l'écologiste Marine Tondelier. Les autres grands partis ont dépêché des représentants de premier plan, un balai politique, très loin de convaincre le syndicat agricole, Marine Lecoq.
19: Pas d'enthousiasme, mais plutôt de la lassitude. C'est ce qui ressort du grand oral des candidats face aux jeunes agriculteurs. Pierrick, le grand vigneron dans le Gard.
20: Les prises de parole se ressemblent toujours un peu, mais c'est toujours que des mots. Gabriel Attal nous avait déjà un peu trahi il y a 2 ans et demi en annonçant des grosses réformes, qu'on allait changer la culture, qu'on allait s'en sortir, qu'on allait nous aider, et on n'a rien eu.
19: L'ancien Premier ministre cristallise la déception des jeunes agriculteurs qui attendent plus et affichent des revendications très claires.
20: On ne peut pas nous demander à nous, Français, d'avoir des normes qui sont très compliquées, très restrictives. Et après, à côté de ça, on va signer du Mercosur. On n'est pas sur les mêmes normes et c'est pas normal.
19: Marie-Laurence Michalet, agricultrice dans le Rhône, sait qu'il va falloir poursuivre le lobbying pour être entendue dans la campagne présidentielle.
21: C'est vraiment d'incarner ce que nous on demande pour qu'à la sortie, il y ait le plus de candidats possible qui incarnent une jeunesse agricole et des parcours viables, vivables et transmissibles.
19: Mais Thomas Grimaud, agriculteur de la Sarthe, ne cache pas son inquiétude sur l'avenir.
22: Oh, on va être écouté pendant 1 mois, 2 mois, quand on va sortir les tracteurs, etc. Et puis à un moment donné, la partie agricole va passer à la trappe. Et moi, je trouve ça dommage, parce qu'aujourd'hui, si une nation elle a pas une agriculture forte, on est quoi demain?
19: Les jeunes agriculteurs sont...

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0: A détruit B, et B détruit C, et C détruit A, qui lui est détruit par D, et que détruit E. Mais avant que quelqu'un puisse savoir où est le bien et le mal, il n'y aura plus personne pour savoir quoi que ce soit.
1: Ouais, depuis la nuit des temps. 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

0: 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Au programme, des tables rondes proposées par Cécile Leroux, des échanges avec des associations engagées dans l'éducation à l'environnement et les équipes du conseil départemental qui font vivre le livre en Indre-et-Loire et y assurent la promotion et la protection de l'environnement.
1: Nous nous trouvons sur le site du château de Candé à l'occasion de la fête de la biodiversité.
0: 5e épisode, lire et faire lire en Indre-et-Loire avec la direction départementale du livre et de la lecture.
2: Alors, auditeurs et auditrices de Radio Campus, aujourd'hui nous sommes sur le domaine de Candé qui accueille pour la première fois ce dimanche 26 avril la fête de la biodiversité sur son parc de 230 hectares, classé espace naturel sensible.
0: Tout d'abord, vous entendrez Fabien Thibault-Galbi, responsable adjoint du domaine de Candé, et Cécile Leroux, chargée de projet environnement, à la direction de la transition écologique du conseil départemental. Ils nous rappelleront les enjeux de cet événement et nous parlerons plus en détail du domaine de Candé. Vous entendrez ensuite Anne-Sophie Pascal, directrice déléguée du livre et de la lecture publique au conseil départemental d'Indre-et-Loire, ainsi que son collègue Benjamin Drouillet, en charge de la biodiversité.
2: Alors, une journée pensée pour tous les publics est dédiée à la découverte du patrimoine naturel de la Touraine et à la sensibilisation, préservation de la biodiversité qui nous entoure. On accueille aujourd'hui Fabien Thibault-Gabilly et Cécile Lehoux. Alors, pour commencer, est-ce que vous pouvez vous présenter votre rôle?
3: Alors, bonjour, moi c'est Fabien Thibault-Gabilly et je suis le responsable adjoint du domaine de Candé.
4: Et bonjour, moi je m'appelle Cécile Leroux, je suis chargée de projet environnement dans la direction des transitions écologiques du département.
2: C'est une première pour le domaine de Candé d'accueillir cette fête de la biodiversité. Quel est l'objectif principal de cette journée ?
4: L'objectif principal de la journée, ça va être d'amener les différents publics, grand public, famille, déjà curieux, déjà passionnés, que ce soit les néophytes ou les connaisseurs, à pouvoir rencontrer les acteurs de l'environnement en Indre-et-Loire. Il y a beaucoup d'associations qui sont présentes, pour la plupart des partenaires du département, qui participent à la gestion et à l'animation des différents espaces naturels sensibles.
2: Pour nos auditeurs, est-ce que vous pouvez préciser le terme néophyte, s'il vous plaît ?
4: Néophytes, ceux qui ne sont pas encore passionnés ou peut-être pas encore connaisseurs.
2: Alors, le parc fait 230 hectares et est classé espace naturel sensible. Qu'est-ce que cela signifie en termes de protection ?
4: Un espace naturel sensible, c'est un espace qui a été classé par un département. Ça implique pas forcément une juridiction particulière. On n'est pas dans un cœur de parc national, on n'est pas dans un cœur de réserve naturelle nationale. C'est tout à fait ouvert au public. L'objectif, il est double. Protéger la biodiversité, améliorer sa conservation et ouvrir au public pour permettre justement un lien entre la biodiversité et les humains. Les humains qui font partie de la biodiversité.
2: Justement, quels sont les trésors naturels qu'on peut observer ici à Candé ?
3: Alors à Candé, on a une faune et une flore remarquables. On a des orchidées sauvages, d'ailleurs en ce moment c'est la période pour venir les découvrir. On a aussi une héronnière sur le fond du domaine. Héronnière qui s'était un petit peu effacée avec l'arrivée de l'autoroute et qui reprend de l'importance en ce moment. On a vu que cette année il y avait énormément de hérons. Et on a aussi des petits nouveaux sur le domaine de Candé. On a découvert des traces de loutres et ça nous fait vraiment plaisir, c'est assez chouette.
2: Aujourd'hui, vous allez présenter des tables rondes, enfin Cécile Lehoux. Est-ce que vous pouvez nous en parler un peu, nous présenter ce qui va se passer aujourd'hui ?
4: On va avoir la chance d'accueillir plusieurs auteurs, pour la plupart qui sont du département ou de la région, des auteurs locaux qui sont passionnés de nature, passionnés d'environnement, et chacun avec un regard qui sera différent. On a des profils qui seront très scientifiques, qui seront très pointus dans leur domaine, et d'autres qui sont plus artistiques, plus contemplatifs. L'objectif des tables rondes, ça va être à la fois de pouvoir parler des œuvres, parler des auteurs, mais aussi pouvoir parler de leur contenu et de leur façon de présenter le message. Quand un auteur fait le choix d'une publication, il y a deux niveaux de lecture. Le premier niveau, ce sera vraiment le contenu. Quel message est-ce que l'auteur va faire passer dans son livre ? Est-ce qu'il va parler d'une espèce, d'un habitat, d'un concept comme le réchauffement climatique, par exemple ? Et ensuite, il y a le deuxième niveau de lecture, ça va être, eh bien cet auteur, pour faire passer un message, il fait des choix. Il fait un choix d'un média. Est-ce qu'il va choisir la photographie, le développement écrit, les cartographies, les schémas, les statistiques ? Il va avoir un tas de médias, un tas d'outils à sa disposition, lequel il va choisir et comment il va mettre en forme son message pour pouvoir le transmettre. Donc ce qui est très intéressant avec les ouvrages qui sont à disposition aujourd'hui, c'est qu'on peut voir à la fois le contenu de ce que l'auteur a souhaité présenter, mais aussi la façon dont il a décidé de présenter son point de vue. Ça, c'est quelque chose de formidable qui peut nous permettre d'encore une fois dessiner un trait d'union entre nature et culture, puisqu'on a à la fois la façon d'observer la nature et la façon de transmettre son message.
2: On a fait un tour dans l'espace et on a vu que la boîte à livres était invitée. Est-ce que c'était important pour vous aujourd'hui d'inviter la boîte à livres et pourquoi ?
3: Alors c'était important pour nous parce que c'est une librairie déjà qui est du coin. Il est important aujourd'hui d'acheter local et on voulait que les gens qui rencontrent les auteurs puissent acheter leurs ouvrages et d'autres d'ailleurs qui sont tous par contre autour de la biodiversité.
2: Comment est-ce que vous avez construit cette journée et est-ce qu'il y a un public cible ?
3: Alors le public cible, on va avoir un petit peu de tout. Le public premier, ça va être les familles. Cécile tout à l'heure soulignait les néophytes. On a aussi des gens plus pointus certainement qui vont venir. Et donc on s'était dit qu'on était le seul château d'Indre-et-Loire à être espace naturel sensible. Et on s'est dit qu'il fallait qu'on le fasse savoir et quoi de mieux que d'inviter toutes les associations qui travaillent avec le département pour faire une jolie journée autour de la biodiversité.
2: Sur les stands également beaucoup d'activités ludiques. C'est important pour vous de mettre les enfants aussi au cœur du sujet ?
3: Ah bah oui, c'est plus qu'important en ce moment. On le voit de plus en plus, les associations avant attiraient beaucoup d'adultes, et maintenant on essaie de cibler les enfants, puisque c'est eux qui vont faire l'avenir, évidemment, et c'est important qu'ils soient informés sur ce qui se passe en ce moment.
2: Est-ce que vous avez à cœur que des journées comme celle-ci deviennent pérennes, peut-être tous les ans ou...
3: Ah bah c'est une première édition, on espère bien qu'il y en aura d'autres derrière.
2: Merci beaucoup.
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5: Vers le milieu de juillet 1914, Madame la marquise de Grantaire s'installa dans la propriété qu'elle possède aux environs de Dieppe. Sa petite fille Yvonne et son neveu Bertrand l'accompagnaient. Bécassine, qui avait eu un congé, rejoignit sa maîtresse le matin du samedi 1er août. Elle la trouva fatiguée et soucieuse. « C'est-y des fois que madame aurait des ennuis ?» demanda-t-elle. « Pas des ennuis, Bécassine, de graves inquiétudes. Il faudrait ne pas être française pour ne pas se sentir inquiète en ce moment. »

0: Bécassine, qui n'a pas lu les journaux, reste abasourdie. Elle se cherche des motifs d'inquiétude et ne s'en trouve pas. Pourtant, elle est française. Bien française. Elle va demander l'explication du mystère à l'office où sont réunis la cuisinière Marie, le jardinier Firmin et le jeune Zidore, son préféré, son confident. Eux aussi sont mornes et sombres. Dis-moi, Zidore, pourquoi qu'il faut être inquiète en ce moment quand on est française ? Parce qu'il va peut-être y avoir la guerre, mademoiselle Bécassine. La guerre ! La guerre ? Avec qui ? Avec tous les boches de la Bauchie. Ah ! Fait Bécassine. Elle croit devoir prendre la figure de quelqu'un qui a compris. Elle n'a rien compris du tout. La guerre, elle ne sait pas en juste en quoi cela consiste. Les boches et la Bauchie, elle n'en a jamais entendu parler. Mais elle se ferait hacher plutôt que d'avouer son ignorance. Vite, elle monte dans la chambre d'Yvonne, se rappelant qu'il y a sur la table un atlas. Elle regarde longuement les cartes, la table alphabétique, pas de boches, pas de Bauchie. Pourtant, mademoiselle Yvonne lui a dit que tous les peuples du monde ont leur nom marqué là-dedans. Alors sa figure s'illumine et elle se précipite au salon. Maître et domestique y sont assemblés très émus. « C'est la guerre !» dit Bertrand qui revient du village. « La mobilisation est affichée. Je pars demain. »« Moi, je vais m'engager !» crie Zidore. Madame de Grantaire pleure doucement. Son chagrin navre Bécassine, mais elle va le calmer. Elle s'approche de sa maîtresse et lui parlant à l'oreille, « Faut pas que madame se fasse du mauvais sang comme ça. Possible qu'il y aura la guerre, mais comme c'est avec des gens qui n'existent pas, ça ne présente guère de risque. » L'excellente madame de Grantaire, pour lui laisser passer une nuit paisible, n'a pas détrompé tout de suite Bécassine. Le lendemain seulement, elle lui a révélé que la Bauchie c'est l'Allemagne, que la guerre sera terrible, et Bécassine fond en larmes. Mais Bertrand et Zidore entreprennent de la consoler. « Vous faites pas de billes, mademoiselle Bécassine, on les aura, les boches !»« Bien sûr qu'on les aura avec des zéros comme vous !» affirme Bécassine, riant à travers ses larmes. « Et puis, » reprend Bertrand, « si je tombe sur le front, je te fais mon héritière !» Bécassine rit tout à fait. « Ça, monsieur Bertrand, vous le dites pour vos gosses et de moi. C'est pas un grand beau jeune homme qui va tomber sur le front. »« Ça peut m'arriver comme aux autres. » Bécassine est sortie brusquement. Elle reparaît après quelques minutes. « Prenez ça, monsieur Bertrand. C'est le bourrelet qu'on me mettait quand j'étais gamine, parce que j'étais sujette à choir. Il est un peu petit pour vous. Tout de même, ça vous protégera le front. »
1: Anne-Sophie Pascal, directrice déléguée du livre et de la lecture publique au conseil départemental d'Indre-et-Loire, ainsi que son collègue Benjamin Drouillet, en charge de la biodiversité.
2: Nous voici de retour, auditeurs, auditrices. Nous sommes toujours à Candé, fête la biodiversité au domaine de Candé, à Mont. Et alors, voici que s'achève notre plateau radio. Alors, sur ce plateau, pour terminer, en beauté et toujours en livre, eh bien nous recevons Anne-Sophie Pascal. Bonjour.
3: Bonjour.
2: Anne-Sophie Pascal, directrice déléguée du livre et de la lecture publique au conseil départemental d'Indre-et-Loire. Merci de nous rejoindre sur ce plateau. Et alors, avec vous, il y a un invité surprise.
3: Et oui, je me suis permis d'inviter mon collègue Benjamin à intervenir avec moi. Benjamin étant le référent transition écologique pour la bibliothèque départementale et d'autres services aussi du conseil départemental. Donc je trouvais ça tout à fait pertinent de lui donner la parole, d'autant qu'il est là depuis ce matin pour tenir le stand de la bibliothèque départementale. Donc vraiment, il avait toute sa place sur ce plateau.
4: Tout à fait. Merci pour l'invitation.
2: Et j'en profite pour remercier à nouveau les équipes du conseil départemental qui nous ont réservé un très bon accueil sur cet événement. Ça mérite d'être souligné. Alors je me tourne vers vous deux et vers Lola aussi qui est avec nous sur ce plateau pour parler des bibliothèques départementales. Peut-être que vous voudriez nous rappeler l'un et l'autre combien il y en a des bibliothèques départementales et en fait en quoi elles sont différentes par exemple des bibliothèques municipales qui sont peut-être plus connues de nos auditeurs.
3: Oui, complètement, parce que les bibliothèques départementales, c'est vraiment des bibliothèques publiques, mais particulières. En fait, ce sont des bibliothèques qui sont au service des autres bibliothèques sur le département. Donc, combien il y en a ? Eh bien, il y en a quasiment une par département en France, donc il y en a une centaine, puisqu'il s'agit d'une compétence obligatoire des conseils départementaux. C'est-à-dire que le conseil départemental, il a vraiment dans ses compétences obligatoires le fait qu'il doit soutenir les bibliothèques publiques partout sur le territoire du département. Donc nous sommes la bibliothèque départementale d'Indre-et-Loire, nous sommes présents sur 3 antennes à Tours, Loches et Chinon, et nous sommes partenaires de 123 lieux de lecture, c'est-à-dire des bibliothèques municipales ou intercommunales qui travaillent directement avec nous. Sachant que nous travaillons aussi avec les grandes bibliothèques de l'agglomération de la métropole de Tours pour des projets particuliers comme le portail numérique Nomade. Donc en fait on travaille avec quasiment 130 bibliothèques sur tout le territoire départemental, et la mission principale des bibliothèques départementales, c'est de faire en sorte que chacun puisse avoir accès au service d'une bibliothèque publique, donc à la culture, à l'information, librement et quasiment gratuitement, partout où il vit, et notamment en ruralité. C'est ça la compétence principale des bibliothèques départementales.
2: Alors qu'est-ce qu'on trouve dans vos collections et comment ça se passe? Est-ce que vous prêtez aux bibliothèques autres? Comment ça marche?
3: Alors oui, tout à fait. On va prêter des collections en grande quantité aux bibliothèques qui sont nos partenaires. Donc nous avons une collection départementale de 250 000 documents, en majorité des livres, des bandes dessinées, des mangas. Mais nous avons aussi des CD, des DVD. Nous avons créé un fonds de vinyle il y a maintenant 2 ans. Et nous avons créé aussi une ludothèque. Donc nous avons 700 jeux que nous prêtons aussi également en grande quantité à nos bibliothèques partenaires. Et nous leur prêtons aussi tout ce qui va être outils d'animation. Donc ça va être des outils pour raconter, des tapis de lecture, tabliers de lecture, on leur prête des petites expositions. Et d'une façon générale, de toute façon, on va leur prêter tout ce qui peut leur permettre, tout ce qui va être ensuite prêté à leurs propres lecteurs. Donc nous, on est vraiment un peu la super bibliothèque. Et eux, ensuite, ils sont en direct avec leurs lecteurs et leurs usagers. Je voudrais juste ajouter que les lecteurs eux-mêmes, ils peuvent se connecter directement sur le site de la bibliothèque départementale, bibliothèque.touraine.fr. Ils ont accès à notre collection de 250 000 documents et ils peuvent, en un clic, demander à se le faire livrer dans la bibliothèque de leur choix.
2: C'est-à-dire que vous faites du ruissellement, si on peut dire.
3: Exactement, et nous, ça fonctionne très bien. C'est un service qui est en expansion. Et quand on entend que les gens ne lisent plus, que c'est catastrophique, et ben nous, en tout cas, dans le flux des réservations que l'on a, c'est pas du tout ce que l'on constate. Au contraire, c'est un flux qui augmente. Et le fait que ce soit aussi illimité en nombre... Alors, attention, après, quand le lecteur il emprunte depuis sa petite bibliothèque rurale, ça va pas forcément être en illimité. Mais en tout cas, depuis chez nous, il a vraiment accès à notre collection en illimité. Et ça, je pense que ça aide beaucoup au fait que le service ait du succès.
4: Une autre de nos missions qui est peut-être moins visible tout de suite, parce que le prêt de documents, du coup, il est visible du grand public, parce qu'il emprunte nos documents, il voit bien que c'est des documents du conseil départemental, mais c'est qu'aussi, on forme les bibliothèques, en fait. On forme les bibliothécaires, plutôt. On les conseille, parce que parfois, il peut y avoir une forme d'isolement sur le terrain, et il peut y avoir des gens qui sont beaucoup... On a beaucoup de bénévoles, qui donc ont beaucoup d'envie mais n'ont pas toujours le bagage ni les compétences. Donc nous, on est là aussi pour les former et pour les motiver. Et c'est aussi pour ça qu'on leur prête des outils d'animation, parce que les bibliothèques ne sont pas que des lieux d'empreinte de documents, mais aussi des lieux de vie de plus en plus.
3: On a aussi une mission de soutien à l'action culturelle. Donc dès qu'une bibliothèque, elle va avoir envie de faire vivre son lieu autrement que par du prêt de documents, elle va vouloir faire venir un auteur, faire venir un atelier, faire venir un petit spectacle. Et bien du coup, on va les accompagner aussi de façon logistique, de façon financière également. Donc ça, c'est aussi dans nos missions. Et puis enfin, la mission de conseil et d'accompagnement, mais ça, c'est quasiment du quotidien. C'est-à-dire dès qu'un bibliothécaire d'une autre réseau, il se pose une question ou il a envie de mettre en place quelque chose, et ben nous, on est vraiment le service support pour l'aider à faire ça.
2: Alors je regarde avec gourmandise toutes les... Vous avez amené des livres, là, peut-être un jeu, je vois que vous avez apporté plein de choses sur le plateau. Est-ce que vous voudriez nous dire ce que c'est ?
3: Oui, eh bien, on a apporté une petite sélection donc, sur le thème de la biodiversité, de la transition écologique. Donc aujourd'hui, bah, c'était le thème du stand que l'on tenait jusqu'à 18h. Et donc là, on a fait une petite sélection, mais alors toute subjective, hein, avec Benjamin. Chacun a pris un peu sa sélection. Moi, je trouvais ça très intéressant de montrer... Donc moi, j'ai sélectionné vraiment une diversité de documents. Donc j'ai un album jeunesse, j'ai un roman ado et j'ai un roman adulte ainsi qu'un documentaire, un essai en fait, un humoristique. Je vais peut-être parler de l'album jeunesse. Donc l'album jeunesse, il s'appelle Petit à petit, quelque chose fond là-bas. C'est un album d'une illustratrice qui s'appelle Émilie Vast, qui est un album magnifique sur le thème de l'Arche de Noé et qui fait le lien entre l'Arche de Noé et le réchauffement climatique, c'est-à-dire que les animaux, au fur et à mesure, montent dans l'Arche et se demandent quand est-ce que, enfin, les hommes vont se décider à agir pour empêcher que l'eau monte. C'est un album qui est très, très beau. Et je voulais faire le lien avec une carte postale très belle qu'a réalisée Émilie Vast, justement, pour l'Association des bibliothécaires de France, pour illustrer le fait que les bibliothèques publiques, et toutes les bibliothèques d'ailleurs, universitaires aussi, sont actrices de la transition écologique. Et donc voilà, je trouvais ça beau de faire ce lien entre l'album et l'illustration de la carte postale. Merci Benjamin.
2: Allez, qu'est-ce qu'il y a d'autre sur ce plateau là?
4: Alors, moi je peux en présenter un. J'ai beaucoup de choses. Je vais commencer par le jeu de société parce qu'en fait c'est assez surprenant. Donc on a plus de 400 jeux de société aujourd'hui dans nos collections. Et en fait, la thématique écologique s'impose aussi par le jeu. Et celui-ci s'appelle Cascadia et il est vraiment génial. On est plongé dans une réserve naturelle d'Amérique du Nord et on doit composer au mieux les différents types de territoires, les marécages, les montagnes, les forêts et les différentes espèces qui vont plus ou moins cohabiter entre elles. Donc vraiment une thématique de biodiversité évidente et avec une dynamique de jeu qui est très chouette et graphiquement, il est magnifique aussi.
3: Je vous en présente un autre. Je trouvais intéressant parce que pour moi, il illustre vraiment ce que c'est que la bibliothèque publique, c'est-à-dire c'est un endroit où on va se laisser surprendre par des choses que l'on ne cherchait pas forcément. Et en ce sens, c'est un peu un lieu culturel unique, en fait, c'est-à-dire qu'on n'y va pas pour voir quelque chose précisément, pas forcément. Au contraire, on va avoir une profusion de choses et on va tomber sur des choses. Et d'ailleurs, on l'a vu, je crois que vous l'avez vu toute la journée. En tout cas, moi, temps que j'ai été sur le stand, c'était assez parlant. Les gens qui s'arrêtaient devant les étagères, qui feuilletaient, qui se laissaient surprendre par les documents.
4: Exact.
3: Et donc, ça arrive même aux bibliothécaires. Et donc, moi-même, je suis tombée sur ce roman qui était dans nos nouveautés, qui s'appelle « Bleu comme la rivière », d'une dame qui s'appelle Louise Browais. Alors, j'espère que j'écorche pas son nom et je m'excuse si c'est le cas. Et c'est un roman très surprenant parce que c'est un roman un peu classique, en fait, sur le quotidien d'une femme qui a la quarantaine et puis qui se pose des questions, qui est mère, et puis la maternité, ça se passe pas forcément très bien, puis elle se pose des questions sur sa vie. Mais en fait, ça part vraiment sur l'effondrement de la biodiversité et la sixième extinction de masse qu'on est en train de vivre. Et donc, elle entremêle à ses réflexions, qui sont des réflexions personnelles et de romans peut-être un peu classiques qu'on a déjà vus, vraiment un parallèle avec ce qu'on vit actuellement au niveau du changement climatique. Et donc, titre-là, je le trouvais très très très très intéressant et pile dans notre thème.
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0: Je suis Candice de la bibliothèque départementale et je vais vous lire un extrait de Princesse de Science écrit par Colette Hiver. Avec son idéal naïf de la femme intellectuelle mariée, elle était entrée crânement dans la vie conjugale et, persuadée de l'excellence de ses vues, elle continuait de concilier, à travers tous les orages, ses rêves de gloire et son amour, se croyant très sage pour donner quelquefois, par habileté, plus à celui-ci qu'à ceux-là. Madame Lancelevée, finit-elle par dire avec humeur, eut plus de loyauté que toi, voilà tout. Thérèse, un peu suffoquée, demanda une explication. Une fois de plus, il dégonfla son cœur, redit ses peines passées, montra quel duperie avait été son rôle d'époux. Elle n'avait jamais cherché dans le mariage qu'une diversion aux fatigues d'un métier qui, seul, était son but, sa raison d'être. Et il avait beau, par réserve naturelle, par décence, retenir sa violence, ménager ses termes, il la blessa cruellement. Alors elle prit l'offensive à son tour. J'ai sacrifié, pour une maternité que tu désirais, une thèse qui m'eût classée au même rang que Madame Lancelevée. J'ai renoncé,
5: pour être plus souvent chez nous, à suivre les cliniques de Boussard, les opérations d'Artout. J'aurais désiré faire de la médecine aliéniste dans l'établissement de Janico. Je ne t'en ai même pas parlé, car Passy, c'était trop loin et tu m'aurais blâmé. Est-ce que je n'aurais pas dû, cependant, m'adonner aussi à la bactériologie ? À défaut d'un laboratoire chez moi, que j'aurais eu cependant sans mon mariage, n'aurais-je pu travailler à l'école, devenir quelqu'un, faire quelque chose ? Si je suis demeurée une doctoresse modeste et ignorée, réduite à me contenter de la clientèle, ce fut la rançon de mon amour pour toi, car seule, sans ma maison à tenir, sans le souci de ton bien-être, sans cette grossesse, sans tes exigences enfin, je compterais un peu aujourd'hui dans le monde médical. Je suis de trop dans ta vie, Thérèse. Notre mariage pèse à tes épaules, je fus l'obstacle à ta gloire. Veux-tu redevenir libre ? Elle eut un sourire amer. C'est trop tard, nous sommes mariés pour toujours.
2: Lola, as-tu une question pour nos invités ?
6: Alors oui, j'aurais peut-être une question. Quel est votre rôle aujourd'hui à la fête de la biodiversité, ici avec nous ?
3: Eh bien, notre rôle, du coup, c'est de montrer que les bibliothèques sont des actrices de la transition écologique et qu'on a vraiment notre place dans cette dynamique, qui est une dynamique qui nous concerne toutes et tous. Hein, ça, je pense qu'on l'a vu tout au long de la journée. Et alors, pourquoi les bibliothèques publiques sont particulièrement en pointe et pourquoi est-ce que ce sont des services publics qu'il faut particulièrement mobiliser sur ce sujet ? Eh bien, parce qu'une bibliothèque publique, en fait, c'est décroissant par nature. C'est-à-dire que c'est un endroit où on va prêter des choses. Donc au lieu que chacun achète son petit livre et puis chacun l'a chez soi, ou son petit matériel, puisque de plus en plus on se met à prêter d'autres choses que des livres, donc des matériels parfois coûteux, des objets, etc. Et bien en fait on va mutualiser tout ça et ça va servir à plein de personnes à la fois, donc déjà c'est décroissant. Ensuite parce qu'on a un maillage sur le territoire qui est assez exceptionnel, donc 123 lieux de lecture en Indre-et-Loire en ruralité, et en fait on a 15 000, 16 000 bibliothèques partout sur le territoire français, donc on peut dire que vraiment à très très peu de kilomètres de chez soi, on a une bibliothèque publique où on a accès à la culture et à l'information, et ça aussi par nature c'est décroissant. Avoir accès à l'information, c'est aussi hyper important pour tout ce qui est biodiversité, transition écologique, puisque ce sont des domaines qui avancent très vite, malheureusement, sur lesquels la connaissance avance très très vite. Et donc, faut se tenir informé, faut se tenir au courant si on veut toujours avoir une idée précise, en fait, de ce qui se passe autour de nous. Et donc, pour ça, les bibliothèques sont un lieu assez exceptionnel pour cela.
4: Bah, du coup, j'ai deux livres devant moi qui illustrent ce que vient de dire Anne-Sophie. C'est qu'on a un rôle d'information aussi, tout simplement, hein, surtout à une ère où la désinformation progresse et la désinformation climatique, elle est redoutable et elle est en première pointe sur des médias de masse que je ne citerai pas ici. Et des livres comme Le Monde sans fin, par exemple, de Jean Covici et Blin, ou Les algues vertes de Inès Leroux, ou le livre du climat que j'ai pris là, en fait, c'est des livres qui sont vraiment de la vulgarisation. Et la vulgarisation, moi, c'est un mot que j'adore. Parce qu'en fait, c'est pas un gros mot. Au contraire, c'est rendre le plus accessible possible des choses qui sont ultra complexes à comprendre. Par exemple, Le Monde sans fin, qui a été critiqué et qui est critiquable sur certains aspects, vulgarise des choses qui sont d'une complexité abyssale sur notre dépendance aux énergies, sur comment le pétrole a modifié notre monde et comment on pourrait peut-être imaginer un monde sans lui. Clairement, on a un rôle très fort de vulgarisation sur des thématiques qui sont d'intérêt général.
3: Et on a un rôle très fort de débat d'idées, hein, puisque tu parles du monde sans fin qui est critiqué, critiquable, etc. Et la bibliothèque, c'est l'endroit où on va trouver le monde sans fin, où on va trouver un livre qui dira pas tout à fait la même chose que Jean Covici, où on va pouvoir faire venir un universitaire de l'université de Tours qui va expliquer et vulgariser justement au grand public un petit peu tous ces enjeux-là. Donc c'est pour ça qu'on est un lieu essentiel.
6: Merci beaucoup.
2: Bon alors, histoire qu'on se couche moins bête, pour celles et ceux qui n'ont pas lu Le Monde sans fin, vous voudriez nous résumer en quoi ça crée des débats enflammés ?
4: Alors en fait, le débat principal, donc moi c'est un livre qui est génial et factuellement, il est assez inattaquable sur plein d'aspects. L'aspect le plus attaqué, c'est qu'en fait, Jean Covici estime que le nucléaire actuellement est la moins pire des solutions. Et qu'en gros, selon lui, il faut qu'on soit moins dépendant aux énergies qu'on consomme moins d'énergie, c'est sûr, mais qu'actuellement, on ne pourrait pas radicalement tout baisser parce que ça serait, nos modes de vie seraient complètement, exploseraient en vol, et qu'actuellement, en gros, le nucléaire est le meilleur ratio qualité, enfin production et effet secondaire, parce qu'il n'a pas d'effet secondaire, notamment sur le réchauffement climatique. Par contre, il a d'autres effets secondaires. Et c'est là-dessus où il a été beaucoup attaqué par des gens qui estiment que non. Et là, on rentre dans des débats d'experts, hein, clairement, sur le calcul de coûts, risques, bénéfices, etc. Et comme dit Anne-Sophie, nous, on a un rôle, en tout cas, de proposer ce débat. Et de pas le trancher parce qu'on n'a pas toujours les compétences là-dessus, hein, tout simplement.
3: Non, on est là pour permettre aux personnes d'être des citoyens éclairés et donc de pouvoir se faire leur propre opinion sur des sujets qui sont complexes, sachant que c'est des sujets sur lesquels on avance très vite et donc une opinion aujourd'hui va se modifier demain parce qu'il va y avoir une découverte, va y avoir une expérimentation, va y avoir un pays qui va s'engager dans une voie et puis on va pouvoir en tirer des conclusions, etc. Et donc tout ça va évoluer.
2: Bon, ben, nous sommes faits pour travailler tous ensemble, alors, crois-je. Alors, j'en reviens, si vous voulez bien, un peu sur la médiation du livre, disons, territoire rural. Alors, peut-être voudriez-vous nous préciser quelles contraintes, comment maintenir et attirer le public, et puis, est-ce qu'il y a des partenariats possibles, disons, avec des librairies, des maisons d'édition ou des compagnies de théâtre? Vous l'avez déjà évoqué, mais peut-être que vous voudriez nous donner plus de détails.
3: Oui, tout à fait. La contrainte en milieu rural, ça va être, comme pour beaucoup de choses, la contrainte du transport. C'est-à-dire que les choses ne vont pas se passer forcément à côté de chez soi, comme quand on vit en ville ou en métropole, et qu'on ne va pas avoir les transports en commun qui vont être aussi efficaces pour nous emmener jusqu'au lieu culturel ou jusqu'au service public. Hein. Maintenant, de plus en plus, on a des services publics ou des services de santé, par exemple, pour lesquels ça devient de plus en plus compliqué pour les gens qui vivent en milieu rural. De notre point de vue des bibliothèques, la solution, c'est vraiment de se mettre en réseau. C'est-à-dire que c'est pas parce qu'on n'a pas le livre que l'on cherche, que l'on veut dans la bibliothèque à côté de chez soi que c'est une catastrophe, parce qu'il y aura la bibliothèque départementale qui, elle l'a, et donc on peut le demander, on peut le faire venir et on l'aura. On l'aura peut-être un petit peu plus tard, mais on finira quand même par l'avoir. Il y a d'autres réseaux qui sont très très efficaces, qui sont les réseaux intercommunaux de lecture publique. Donc là, on est sur la commune de Mont. C'est le réseau intercommunal des bibliothèques de Touraine-Vallée de l'Indre, qui est un réseau de 14 bibliothèques qui fonctionne très bien. Et il y a une navette qui circule entre toutes ces bibliothèques et qui fait circuler les collections de Touraine-Vallée de l'Indre, en plus de faire circuler les collections départementales. Donc ça, c'est aussi un autre moyen de démultiplier l'accès à une collection.
4: Et ça évite plein de transports individuels, du coup. L'idée, c'est vraiment qu'il y ait une seule navette qui transporte plein de documents plutôt que plein de gens qui se déplacent, parce qu'on sait que c'est souvent des questions d'empilement et d'échelle, en fait, hein, les histoires de déplacement.
3: Et après, pour rompre l'isolement des bibliothécaires ruraux, parce qu'ils soient bénévoles ou salariés, souvent ils sont en effet isolés. Là, c'est vrai que c'est notre rôle à nous, bibliothèque départementale, beaucoup d'animer des réseaux, de provoquer des rencontres, de créer du lien entre eux, de façon à ce qu'ils puissent échanger, ce qu'ils puissent se dire, ce qui fonctionne moins bien avec leur public, avec leurs lecteurs. Quand ils ont fait une animation, quelles galères ils ont rencontrées pour que les autres évitent de la voir. Et au niveau diffusion des artistes, des compagnies, etc. On a aussi ce rôle de leur faire connaître des choses auxquelles ils ne penseraient pas forcément. Et on a aussi ce rôle de mettre en lien plusieurs bibliothèques entre elles, de façon à ce qu'une compagnie, par exemple, puisse se déplacer dans plusieurs bibliothèques, que ça soit plus avantageux pour la compagnie et pour les équipes de bibliothèques qui, comme ça, peuvent la faire venir également.
2: Alors peut-être que vous voudriez dire un mot aussi sur, disons, des projets transversaux, c'est-à-dire des projets donc où la bibliothèque départementale a un rôle évident, mais où il y a peut-être associé des médiathèques locales, au sens de municipales, des associations, ou alors peut-être des structures comme la Maison des Solidarités ou l'ASE, ou des structures comme ça. Donc qu'est-ce que vous aimeriez dire de ce genre de projet ?
3: Oui, alors on a un lien très étroit en effet avec nos collègues des solidarités, donc nos collègues du social, du conseil départemental, qui est
4: la première mission du département, en fait, hein, c'est celle qui a le plus gros budget. Et le social.
3: Et c'est bien normal. En effet, on a un lien vraiment étroit, notamment autour de tout ce qui est développement de la lecture à la toute petite enfance. Donc on est engagé dans un programme qui s'appelle Première Page, qui d'ailleurs est un programme soutenu par l'État, par ailleurs, et qui vise à développer la lecture aux 0-3 ans, et ce, auprès de l'ensemble des familles. Et donc on mène des actions, en effet, transversales avec nos collègues des Maisons des Solidarités, avec nos collègues des PMI, de l'aide sociale à l'enfance, etc. de façon à mettre la lecture et le livre vraiment à la disposition de toutes les familles, de tous les parents. Et il y a un gros travail de médiation qui est à faire, parce que la lecture, c'est pas évident pour tout le monde. Passer la porte d'une bibliothèque, c'est encore moins évident pour tout le monde. Et par exemple, on a un projet et qui en plus est écologiquement responsable, hein, qui est un projet de réemploi des livres que l'on sort de nos collections mais que l'on sélectionne tout de même. Donc on a en fait des espèces de mini bibliothèques que l'on met dans les salles d'attente des maisons des solidarités. Et donc ça, c'est vraiment c'est un dispositif qui s'appelle Je lis, j'emporte. Et donc les gens peuvent lire sur place en salle d'attente, mais ils peuvent aussi partir avec le livre s'ils le souhaitent, puisque de toute façon c'est sorti des collections. Et ce n'est pas comme une boîte à livres qui est autogérée par les habitants, c'est vraiment les bibliothécaires départementaux qui vérifient la qualité de la collection qui est mise à la disposition. Voilà.

0: Voilà, c'est un projet parmi d'autres, mais il y en a bien d'autres. Mais par exemple, je pourrais citer en projet collaboratif, puisqu'il y avait Nepsi et Vilain qui étaient sur la table ronde précédente. En fait, nous les avons fait intervenir dans plusieurs bibliothèques du territoire dans le cadre d'une résidence, une résidence d'auteurs. Et ils sont intervenus dans plusieurs bibliothèques. Et en fait, l'enjeu, c'était qu'ils animaient des ateliers à destination de public qui n'avaient pas l'habitude de venir en bibliothèque. Donc il y a eu une bibliothèque qui a fait intervenir le club ado de la commune, il y a une bibliothèque qui a travaillé avec son EHPAD, il y a une bibliothèque qui a travaillé avec son CESAP, donc le foyer pour personnes polyhandicapées. Voilà, et donc il s'est passé plein de choses là-dessus, donc ça vraiment un projet transversal par exemple.
1: Ils ont pu faire en plus un super retour qualitatif en BD, tant qu'à faire, donc la boucle est bouclée de
0: C'est
1: tout ce qui
0: ça,
1: s'est
0: c'est
1: passé.
0: ce qui va se passer ouais, à partir de maintenant. En effet, il y a le temps de création de la résidence qui va pouvoir se mettre en place et en effet. Ouais.
2: Et alors, pour que nos auditeurs entendent à nouveau, hein, disons, la pédagogie de la répétition, la pédagogie, c'est la mode aussi. Donc, vous œuvrez avec des structures de cinéma. Donc là, je pense par exemple à un projet avec l'association Passerelle Ciné. Donc, ça se passe à Loche. Est-ce que vous voudriez nous en dire plus?
0: Oui, tout à fait. Avec l'association Passerelle Ciné, on a mené un projet transversal avec la Maison des Solidarités de Loche. Donc en fait, il y a eu deux groupes d'usagers des services sociaux du département, un groupe adulte et un groupe enfant qui ont pu bénéficier d'une série d'ateliers cinéma organisés par cette association Passerelle Ciné. Et ces ateliers ont eu lieu en partie à la bibliothèque départementale Antenne de Loche et à la bibliothèque municipale de Loche. Et les collègues ont mis à la disposition des participants de la documentation, donc en l'occurrence sur Loche et sur la Touraine, puisqu'il y avait une consigne au court-métrage qu'ils devaient réaliser, qui devait être justement autour de Loche ou de la Touraine. Donc en effet, ils ont pu réaliser ces deux courts-métrages, le groupe adulte et le groupe jeunesse, sur des tons très, très différents, grâce à l'association Passerelle Ciné. Et d'ailleurs, ces deux courts-métrages sont visibles en ligne sur la chaîne YouTube hein, de l'association, donc on peut aller les regarder. On a eu la restitution de ces deux films justement cette semaine à la médiathèque de Loche, et c'était une restitution qui était ouverte à tous et qui était aussi accompagnée de la projection de deux classiques du cinéma, de courts-métrages également. Donc voilà, pareil, pour permettre à des gens qui connaissent pas forcément qui n'ont pas forcément cette culture-là, qui connaissent pas les classiques du cinéma, de pouvoir y accéder aussi.
3: Et qui est là-bas.
2: Ah oui.
0: Alors, ouais. Et oui. Et oui, tout à fait. Et non, enfin, en tout cas, il y en a encore à la ville de Tours. Donc, c'est souvent quand je dis les bibliobus n'existent plus, les gens me disent, mais si, on l'a vu il n'y a pas longtemps. Donc, il y en a un à la bibliothèque municipale de Tours, mais il n'y a plus de bibliobus départemental, en fait. Ça a vraiment été remplacé par une politique du département de subventionnement à la construction de bibliothèques et à l'ouverture de bibliothèques. Donc maintenant, il y a beaucoup plus de bibliothèques sur le territoire, 123. Et donc non, il n'y a plus de bibliobus qui passent une fois de temps en temps. Là maintenant, c'est des bibliothèques qui sont ouvertes plusieurs heures par semaine. Donc je sais qu'il y a le côté nostalgique pour les gens qui ont connu le bibliobus, mais vraiment une bibliothèque ouverte plusieurs heures par semaine dans sa commune, c'est beaucoup mieux. Oui, en termes de service, c'est beaucoup mieux.
4: Merci beaucoup d'être venu. Est-ce que vous avez peut-être quelque chose à ajouter, un dernier mot, un message?
1: Merci pour l'accueil déjà.
4: Avec plaisir.
1: Et je sais pas si vous voulez que vous présente un ultime livre pour se quitter.
2: Ah bah, on sent qu'il y a l'envie de nous en parler.
1: On aime ça,
2: nous.
1: On aime ça.
2: Avec
1: moi,
2: plaisir.
1: Par exemple, j'ai adoré La vie secrète des arbres, qui était au départ un essai du type. Non illustré, hein, qui est vraiment génial, qui est écrit par un arboriculteur allemand qui s'appelle Peter Wolleben. Et La vie secrète des arbres, moi j'ai appris plein de choses, c'est poétique, c'est beau. Comment fonctionne une forêt en fait? Une forêt, c'est un organisme vivant à part entière, hein, qui a ses règles qu'on soupçonne pas, avec des règles internes de solidarité entre espèces, entre champignons, entre arbres de variétés différentes. C'est juste magique, parce que faut être honnête, hein, quand on s'intéresse à la transition écologique, souvent c'est plombant, hein, on se prend quand même des bonnes claques. Et ben là, en fait, on retrouve de l'espoir parce qu'en fait, la nature est juste incroyable et que

0: Vraiment, moi, c'est un travail que je salue, qu'ils soient salariés ou bénévoles. Quand ils sont bénévoles, ils donnent de leur temps gratuitement pour faire vivre les bibliothèques, et c'est vraiment admirable. Et quand ils sont salariés, bah, très souvent, c'est un travail qui est difficile, parce que les missions d'une bibliothèque publique, c'est des missions qui sont très, très larges. Il y a non seulement la collection à entretenir, l'accueil du public à assurer, les partenariats à monter, la relation avec la bibliothèque départementale, qui n'est pas toujours facile.
1: Ça, c'est fou, hein.
0: Et du coup, c'est vraiment un... C'est... Enfin, voilà. Qu'il soit bénévole ou salarié, moi, je salue le réseau parce que c'est, voilà, c'est lui qui est au contact hein, des lecteurs chaque jour. Et ce que je voulais dire aussi, pour terminer, c'est peut-être m'adresser s'il y a des gens qui nous écoutent et qui ne vont pas en bibliothèque, qui n'ont pas l'habitude d'y aller, qui ne sont pas lecteurs. Parce que c'est vrai qu'à force d'entendre qu'il faut lire et que les bibliothèques, c'est super et qu'il faut y aller, il y a des trucs pour tout le monde, et ben, moi, je comprends qu'on puisse se sentir... mal à l'aise en fait dans ces lieux-là si on n'a pas l'habitude d'y entrer. Et donc moi, ce que je voudrais leur dire, c'est que c'est tout à fait normal en fait. Je veux dire, c'est quand on va quelque part qu'on connaît pas, bah, c'est normal d'avoir un temps d'acclimatation et qu'ils essayent, enfin qu'ils soient convaincus que vraiment le lieu est pour eux, que si quelque chose ne leur convient pas, bah, c'est pas eux qui ont quelque chose qui va pas, c'est vraiment le lieu qui a pas fait l'effort suffisant pour se mettre à leur portée, et que c'est notre travail de bibliothécaire de se mettre à la portée de tout le monde. Donc il n'y a pas de questions bêtes, il n'y a pas de mauvais goût en matière de lecture ou d'information. Et ça, c'est vraiment quelque chose que je voudrais que les personnes qui, aujourd'hui, ne vont pas en bibliothèque, entendent. Mais en même temps, il y a de plus en plus de gens qui vont en bibliothèque. Hein, les enquêtes et les chiffres le prouvent. Donc voilà, peut-être que bientôt, on n'aura plus besoin de le dire. Mais là, je me permets de le dire quand même.
1: Et c'est une révolution qui est déjà maintenant en cours, c'est-à-dire que l'image traditionnelle, poussiéreuse, élitiste des bibliothèques, elle a volé en éclats, ça fait bien longtemps. Et c'est le cas en ville, parce que moi j'ai travaillé en bibliothèque urbaine pendant très longtemps, et maintenant je vois effectivement cette vitalité en bibliothèque rurale. C'est vraiment très impressionnant le travail qui a été fait d'inclusion, c'est-à-dire vraiment d'accueillir les gens comme ils sont, et à aucun moment de porter un jugement sur leur goût culturel, et au contraire, même plutôt d'accueillir ce qu'ils ont à apporter et de le faire fructifier ensemble.
2: Merci. Et alors, je rappelle à nos auditeurs que nous avions sur nos ondes, il y a quelque temps déjà, lors de la Nuit de la Lecture 2025, et bien des voix de la Direction départementale du Livre et de la Lecture, puisqu'il y avait des bibliothécaires départementaux, n'est-ce pas, qui avaient joué le jeu et qui avaient lu des extraits de livres tombés dans le domaine public. Alors ça, c'était très chouette. Donc, avis, voilà, à bons entendeurs, n'hésitez pas si vous avez envie de
1: faire remonter.
0: Et non seulement ça, mais également, on a eu une autre collaboration fructueuse, Mélissa, puisque depuis notre rencontre, eh bien, nous avons créé notre podcast qui s'appelle « Dans quelle étagère ?» Et je crois qu'on en est au 7e épisode, à peu près, entre 5 et 10 minutes, et ça s'adresse vraiment au grand public, justement. Donc, qui connaîtrait pas les bibliothèques et s'il voudrait y jeter une oreille.
1: Ne serait-ce que pour le jeu de mots de qualité quand même, hein, du podcast, hein, que j'ai mis du temps moi à comprendre. Hein. Je sais pas si tout le monde l'a.
2: Voilà, et alors quand même, est-ce que vous nous alléchez avec ce podcast, où est-ce qu'on peut l'entendre ?
0: Eh bien, on peut l'entendre sur la chaîne YouTube de la Bibliothèque départementale. Donc, il suffit de taper Bibliothèque départementale Indre-et-Loire, et sous l'onglet podcast sur YouTube, et sur l'onglet podcast, eh bien, il y a ce podcast « Dans quelle étagère ?». Voilà.
2: Ben merci, on ira le voir avec grand plaisir. Tu voulais ajouter quelque chose ?
1: Non, ça, du coup, les 7 épisodes illustrent bien ce qu'on vient de dire justement sur cette vitalité des bibliothèques en temps réel, pendant des animations, pendant des jeux de société. Voilà, ça, on est vraiment pile dans le thème.
2: Merci beaucoup à vous deux d'être venus pour terminer ce plateau. Merci.
0: Merci.
1: Merci Radio Campus.
2: Et merci à Bertrand et Lola aussi qui sont restés là toute la journée.
1: Bravo.
2: Je ne les ai pas forcés, hein, je ne pense pas. Et puis merci à nouveau. Merci à nouveau aux équipes du conseil départemental qui nous ont permis de faire ce plateau. 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
2: Donc l'histoire de la mashup, peut-être pour te donner une petite idée. Donc c'est un outil qui a pour but d'initier au montage vidéo et audio de façon ludique, sans se prendre la tête avec un logiciel de montage comme on les voit, on imagine aujourd'hui, à partir d'un ordinateur et hop, on se met devant, on a fait ses images, etc. Là, on utilisera un outil et beaucoup de manipulation, en fait, où les enfants ou le public en général, parce que ça marche aussi avec les adultes, va manipuler des cartes dans lesquelles on a déjà les vidéos qui existent dans une thématique. En l'occurrence, là, c'est la science-fiction, donc on nous a demandé d'intervenir là-dessus. Donc, on a pris nos cartes là qui sont sur la table, plutôt autour de ce sujet-là. Et ils vont donc faire leur choix de cartes, ça sera déjà leur récit, ils sont d'accord dessus, et après tout l'art va être de faire le montage directement avec la manipulation des cartes. D'abord avec l'image, ensuite une deuxième couche avec la musique, une troisième avec les bruitages, et éventuellement une quatrième, s'ils sont d'accord, sur de la narration, ou alors imiter des voix de personnages, ou refaire des bruitages avec la bouche, pourquoi pas.
3: Et surtout de faire une histoire en commun, tous les quatre. Hein. C'est pas chacun son histoire, c'est ensemble, ça c'est important.
4: Vous prenez les cartes, vous les testez sur la table.
3: Voilà, allez voir ce que ça donne et vous sélectionnez celle qui vous intéresse.
4: Et à quatre, vous réfléchissez, qu'est-ce qu'on va pouvoir raconter comme histoire? Un truc qui dure une minute, une
3: allez-y,
4: minute.
3: Allez-y, n'ayez pas peur hein, si vous voulez voir ce que ça donne, il faut la poser sur la table.
4: Au début, c'est un peu normal.
3: Allez-y.
2: Là, ce que je peux dire, c'est que là, on a un groupe plutôt discret, mais qui découvre en fait l'outil. Donc je pense que ça va se développer tranquillement tout au long de la matinée. Ils vont se lâcher et ils vont produire leur petite histoire.
5: Il faut déjà qu'ils s'apprivoisent aussi un petit peu. Et puis ensuite, vous arrivez à collaborer. C'est ce qui nous intéresse aussi dans l'atelier Mashup. C'est une animation ludique que l'on apporte dans les bibliothèques. Passer un bon moment ensemble.
6: Eh ben, c'est une belle découverte. J'étais curieuse de savoir ce que ce serait. Je pense que ça va bien plaire aux enfants.
3: Là, on envisage. Voilà, il y aura peut-être une musique sur le tunnel, voilà. Comme ça, on remplira.
4: Qu'est-ce qu'il vous reste en bruitage encore? Parfait, Mathieu.
3: Et là?
4: Et là?
3: Il y aura une musique?
4: Ce sera de la musique.
3: Ok.
4: Bah, j'ai l'impression que vous n'avez pas tout mis là.
3: Ouais, vous avez tout mis là?
4: Au niveau du manoir? Bah, tu aurais pu le mettre là. Tu aurais presque pu le mettre.
7: 2064. Les esprits et les monstres ont envahi un quart de la Terre.
8: Ah non. Moi, je suis là.

0: peux moduler ton son, monter, descendre un peu.
1: Rebaisse-le une fois que ça arrive, une fois qu'on voit le monstre.
0: Monte encore un peu, voilà, voilà.
2: Une fois que tout ça sera terminé et monté, et nous allons renvoyer à la bibliothécaire les fichiers nommés pour que le groupe puisse retrouver avec une clé USB récupérée chacun des fichiers, et le film sera visible de façon très pratique avec n'importe quel logiciel sur un ordinateur, etc. Comme ça, ils en garderont un vrai souvenir.
3: Est-ce que vous pensez qu'ils sont assez forts pour devenir des futurs monteurs vidéo?
4: Comme tu as pu le constater, Sophie, il faut un peu de temps pour que entre eux, la glace se brise et qu'ils commencent à...
3: Ouais.
4: Ils ne se connaissaient pas, les jeunes. Donc voilà, au bout d'une demi-heure, ils ont compris en fait de quoi ils retournent. Et on leur donne plein de consignes. Et je pense que pour eux, parfois, ça peut être un... Toi, ça se télescope. Mais quand ils ont pigé comment ça fonctionne et qu'ils commencent un peu à, entre eux à se parler, après, les choses se font naturellement. Et c'est vrai qu'il faut leur laisser un peu de temps.
2: Juste pour ajouter que, effectivement, peut-être que dans l'eau, on en aura certains qui auront envie de réessayer ce genre de truc. Hein, avec même leur... On verra plus tard quand ils seront plus grands, ça démarre comme ça, avec son petit téléphone portable, et hop, on va faire des films. Bah, c'est pareil.
4: Bien sûr, on remercie Nadia, la bibliothécaire.
3: Nadia, un petit mot, peut-être.
5: Ben non, je suis ravie d'accueillir les animateurs de la BDP qui font toujours du super travail, et avec qui ça se passe toujours bien, la collaboration, et puis de proposer des choses. Variée, innovante pour nos adhérents, donc c'est super.
3: À refaire.
5: Exactement, à refaire.
6: Non, mais les bibliothécaires départementaux sont des gens très bien, qui sont vraiment extrêmement professionnels, innovants dans leur façon de faire, et sont vraiment un apport, un soutien très important pour les médiathèques et bibliothèques.
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0: Il est 16h sur Radio Campus Tour 99.5 et vous écoutez l'émission Sortez. Je suis comme toujours Lola et je suis avec Elio.
1: Bonjour.
0: Alors aujourd'hui, nous avons le plaisir de recevoir Viviana de l'association Mévial, Cynthia de Mexicasso, et ainsi que Valérie de l'association Diaspora et Pécolombie France qui arrivera juste après. Elles sont venues toutes les trois aujourd'hui nous parler du printemps latino. Bonjour à vous.
2: Bonjour.
3: Bonjour.
2: Merci beaucoup de votre invitation.
0: Avec plaisir. Alors, bien qu'on ait déjà reçu l'association Mévial à nos micros, pour ceux qui auraient loupé l'émission, est-ce que vous pouvez chacune nous présenter, vous présenter et présenter votre association ?
2: Alors, je suis Viviana, présidente de l'association Mévial. Mévial veut dire mémoire vivante d'Amérique latine. Et donc, on existe depuis septembre 2023. Ça fait pas très longtemps, on va avoir bientôt 3 ans. Mais on a bien grandi. On est un bébé qui a bien grandi, qui marche, qui parle et tout. Et donc, notre but, c'est la transmission de la mémoire d'Amérique latine. Sa culture, son histoire, ses langues, sa musique, ses danses, etc. On est défenseur des droits humains. De la solidarité, ça fait partie de nos valeurs qu'on défend, qu'on met en avant. Voilà, et donc, pour vous dire, on est aussi une association qui se veut ouverte à toutes les nationalités ou pas nationalités, à tous les âges. On aime bien être transgénérationnel. Donc, il y a des jeunes, des moins jeunes, des âgés, des plus âgés. Même des personnes qui peuvent avoir un handicap ou autre, font partie de notre association, s'intègrent, participent, donnent des idées. Et on dit qu'on a un projet qui est participatif, un projet culturel et participatif, parce que on n'est pas des organisateurs de spectacles ou de conférences qu'on pourrait voir à l'université ou dans des salles de spectacle. On fait tout cela, on fait de la danse, de la musique avec des personnes comme Cynthia qui sont magnifiques. Elle est une magnifique danseuse. Vous n'allez pas pouvoir la voir danser, mais vous allez l'écouter parler. Et d'autres personnes, comme la compagnie franco-péruvienne Camino. Il y a aussi, qui viendra tout à l'heure, Monsieur Zurg, de son nom d'artiste, qui est le président de la maison du slam, qui est tout près d'ici, et qui fait du slam avec Cynthia qui danse, par exemple. Et toutes ces personnes-là, elles font ça bénévolement, pour l'association, ils sont solidaires, et plein d'autres personnes qui ont différents métiers ou pas de métier, qui sont à la retraite ou pas. Donc on aime bien que les gens apportent leurs idées, leur énergie, voilà, ils donnent un peu ou beaucoup de leur temps, et ça nous plaît bien. Voilà.
0: Merci à vous, et pour vous Cynthia.
3: Bonjour, merci, je suis ravie d'être là. Moi, je m'appelle Cynthia Gomez, je suis danseuse et la présidente de l'association Mexicasso. C'est une association franco-mexicaine qui, bah, le but, c'est de partager la culture mexicaine à travers l'art et des activités culturelles. Ça peut être des ateliers pour partager la tradition de l'artisanat du Mexique. Et on peut donner des ateliers pour les enfants, pour les adultes, aussi donner des ateliers de danse, de folklore, de la danse folklorique du Mexique. Et aussi, on a déjà en train de travailler des spectacles qui parlent de la culture ancestrale du Mexique avant l'arrivée des Espagnols et aussi post-colonisation. Et on a aussi envisager de faire la fête du Mexique ici, par exemple la fête des morts. On a plein d'idées pour pouvoir partager toutes les couleurs, les sabors du Mexique, se retrouver avec les Mexicains, aussi avec tous les Latinos et aussi les gens d'ici en France. Et c'est ça le but, de partager cette richesse avec tout le monde.
0: Vous venez aujourd'hui nous présenter, nous parler d'un événement qui s'appelle le Printemps Latino. Est-ce que vous pouvez nous expliquer ce que c'est ?
2: Alors, le Printemps Latino est né l'année dernière. à l'époque des semaines d'Amérique latine et des Caraïbes, qui existent depuis 12 ou 13 ans. C'est une initiative du ministère des Affaires étrangères d'il y a 13 ans et qui se poursuit. Et on a continué, en fait. On n'est pas forcément inscrit là-dedans, mais c'est à l'occasion de ces semaines d'Amérique latine. Donc on l'appelait Printemps Latino, tout simplement, parce que c'est au printemps. Et on s'est dit que c'était une façon de faire fleurir ou faire découvrir les cultures latino-américaines. Voilà, donc l'année dernière, on a fait ça à La Riche. Et cette année, on fait ça aussi à La Riche. Et en plus, à la Maison du Slam, ici, à côté, à Tours.
0: Et donc, c'est la deuxième édition ?
2: Deuxième édition, okay. Exactement.
0: Et qu'est-ce que vos associations, brièvement, parce qu'on reparlera de la programmation plus en détail après, mais qu'est-ce que vos associations vont mettre en avant durant cette semaine ? Et quel message est-ce que vous voulez véhiculer ?
2: Alors, plusieurs choses. C'est très varié. C'est-à-dire qu'à la fois, on met en avant différents arts. On commence par le cinéma, la musique, la danse, la poésie. Aussi, le partage. On a l'idée, comme on fait durant toute l'année, de faire des témoignages de différents thèmes qui nous tiennent à cœur. Tout ce qui touche, par exemple, les pays des Caraïbes, avec toute la situation actuelle qui est extrêmement compliquée, dangereuse. Est extrêmement difficile. Et par exemple, ce qui se vit en Argentine, on en parlera tout à l'heure, c'est le 50e anniversaire, triste anniversaire, du coup d'État militaire de 76 et toutes les répercussions qui s'en suivent. Voilà, on parlera de thèmes comme cela, l'exil. Voilà, alors on met en avant différentes choses selon les journées. On vous l'expliquera, mais il y a une journée, par exemple, qu'on a appelée « Fête en famille », où on aime bien que les gens viennent avec leurs petits, tout petits, ou leurs ados, les ados tout seuls, ou les personnes plus âgées, comme tu disais tout à l'heure. « Fête en famille », voilà. On a aussi, cette année, quelque chose de nouveau par rapport à l'année dernière, c'est qu'on a plus de partenaires. On a en particulier un partenariat avec le Plessis, et qui est au château du Plessis à La Riche, un partenariat avec la Maison du Slam. Ça, c'est nouveau. Bon, on compte toujours, et ça, je n'arrêterai jamais de le dire, mille merci, et sans eux, on ne pourrait rien faire. Je dis vraiment rien ou presque rien, à la mairie de La Riche et le centre social Equinox. Ils nous appuient, nous soutiennent dès le départ. Ils nous ont ouvert les portes, les bras, la logistique. On a les salles gratuites, aussi bien que nous passe la mairie que la salle Equinox. Les salles Equinox qu'on utilise tout le long de l'année pour préparer, pour faire les ateliers de danse, pour faire le printemps latino, etc. Voilà, on a aussi notre banque Crédit Mutuel, il faut dire un petit mot quand même, qui nous soutiennent aussi dès le départ. Voilà, affiches, puis matériel pour les buffets, tout ça. Donc, on est dans la lignée de ce qu'on fait. Et à la fois, c'est comme une fleur, c'est pour ça qu'on dit fleurir. C'est comme une fleur qui s'ouvre et on propose des choses différentes qui s'harmonisent entre elles et qui touchent à différents domaines, mais qui se touchent et qui se parlent entre eux. Et l'idée, c'est de le partager avec les gens d'où qu'ils viennent.
0: Très bien. Alors, on a aujourd'hui la culture mexicaine, donc, qui est mise en avant, colombienne.
2: Péruvienne.
0: Et péruvienne, oui, pardon.
2: Chilienne.
0: Est-ce que vous pouvez nous dire si le dialogue se fait naturellement ou s'il y a des grandes différences entre les cultures ?
2: Alors, je vais vous dire quelque chose d'important. Lorsqu'on a créé cette association, on n'était pas du tout sûr qu'on allait faire de telles rencontres magnifiques qu'on a faites. On était un petit groupe, on était 8 à 10, de différentes nationalités, déjà. Il y avait des Chiliens, des Vénézuéliens, des Argentins, des Français. Mais on n'était pas plus que ça. 8 et très vite 10. Et quand on a commencé à organiser les choses, on s'est dit, moi j'ai été optimiste, mais je le suis toujours. Il y en a qui disaient, mais qui va venir est-ce qu'il y a des latinos ici? Est-ce que quelqu'un va s'intéresser à nous, en gros? On s'est dit, peu importe, même si on est 20, même si on est 15, on y va. Et puis on a eu une surprise extraordinaire. Il y a des gens de plein de pays d'Amérique latine qui sont venus. Il y a ceux que j'ai nommés déjà, plus des Mexicains, des Péruviens, des Cubains, des Guatémaltèques, et j'en oublie et j'en passe, et des Français, et des Portugais, et des Africains, qui sont venus à nos manifestations diverses, et qui s'intéressent à l'Amérique latine. Donc on s'est dit que en étant passant de 8 à 10, il y a presque 3 ans, et là on est 75 adhérents et peut-être un peu plus, et on a plus d'une cinquantaine d'amis qui nous suivent, qui vont peut-être adhérer ou pas un jour, mais qui s'intéressent à nous, c'est que ça répondait à un besoin. Donc je dirais vraiment que ça s'harmonise naturellement. Et on apprend les uns des autres. On est loin de chez nous. Certains sont nés ici, d'autres sont nés dans leur pays d'origine, d'autres ont fait des haltes dans d'autres pays puis se retrouvent ici. On se retrouve et on aime bien se connaître les uns les autres. Moi, j'en apprends tous les jours. Pas seulement sur mon pays d'origine, qui est le Chili, mais sur les autres pays. Et on s'enrichit. Et puis, lorsqu'on prépare les différents événements, pour ça, le côté participatif est très important, parce qu'on n'est pas des experts. Chacun apporte quelque chose. Et si on ne le sait pas, on va le chercher. On va demander. On a des gens qui correspondent avec nous, même de loin. Du Chili, on nous envoie des choses. Du Mexique, on nous envoie des choses. De l'Argentine, des États-Unis, etc. Donc, je pense qu'il y a une dynamique qui se crée, qui se fait tout naturellement, harmonieusement. Après, nos cultures peuvent être différentes, voire très différentes, vos images.
1: Alors, pour rentrer peut-être plus en détail sur la programmation de cette semaine du printemps latino, la première soirée commence avec un ciné-club, donc d'un film mexicain, le vendredi 29 mai à 19h au Centre Equinox à La Riche. Quel film pourra-t-on voir durant cette première séance?
2: Alors, le film s'appelle La Jaula de Oro, traduit en français « Rêve d'or ». C'est un film hispano-mexicain qui a déjà un certain temps. Il est de 2013, mais qui est vraiment d'actualité. Alors, que je vous dise d'abord le contexte. Je vous parlais des partenariats. Au Centre Social Equinox, qui est une vraie ruche sur le plan socio-culturel, ils ont l'habitude de faire une fois par mois un ciné-club gratuit, qui s'adresse à tout le monde, et en particulier à des gens qui n'ont pas ni l'habitude, ni l'argent, ni qui n'osent pas, je dirais presque, aller au cinéma. Et là, on s'est dit pourquoi on ne pourrait pas faire quelque chose ensemble. Pas seulement qu'eux nous accueillent pour faire nos activités, mais qu'on fasse ensemble. Et donc c'est la première fois qu'ils vont passer un film latino-américain et en VO. C'est-à-dire en espagnol, sous-titré, et c'est une grande première, ils sont très contents, et nous, on serait très contents. Donc ce film, il parle des migrations de 3 adolescents qui partent du Guatemala aux États-Unis en passant par le Mexique. Et puis on va découvrir, je ne vais pas vous raconter le film, on va découvrir leur trajectoire, leur parcours, difficile, parfois tragique, parfois plus heureux, mais et qui est de très jeune, hein, d'adolescents, d'un certain âge, mais des adolescents, et qui reflète bien une réalité qui existe depuis très longtemps, et qui se poursuit, et qui a toutes les conséquences que vous connaissez. Cynthia, elle va venir, sans doute avec d'autres Mexicains.
3: Ah oui, oui.
2: Voilà, tu les as invités.
3: Oui, c'est un thème qui nous touche beaucoup. C'est difficile même de parler de ça parce que c'est quelque chose qu'on voit tous les jours au Mexique, des gens qui tu retrouves dans la rue et qui font la traversée jusqu'à Tijuana pour passer de l'autre côté de la frontière, mais qu'ils passent, ils te racontent ces histoires qu'ils ont vécues, ces expériences pour traverser tous les pays. C'est des expériences très, très, très dures. des fois, et parfois, ils ne peuvent pas. Après, ils retournent, ils le font plusieurs fois. Alors, c'est... j'ai envie de les voir aussi.
2: Tu verras, le film est excellent. Il a été primé à Cannes. Il a eu un prix à Cannes en 2013. Et le film est vraiment excellent.
1: Et est-ce qu'il y aura un moment de, peut-être pas de débat, mais d'échange,
2: oui.
1: En tout cas.
2: Oui, c'est prévu qu'il y ait un débat à la fin. Okay. Voilà. Comme ils ont l'habitude, c'est ciné-club. Okay. C'est pas juste on va au cinéma, puis on s'en va. Okay. C'est un ciné-débat.
1: Et donc, ensuite, pour continuer sur cette programmation, le samedi et le dimanche 30 et 31 mai, ainsi que le samedi 6 juin, c'est des grandes journées qui vont se dérouler avec plein d'activités, plein de choses à voir et à faire. Est-ce que vous pouvez un petit peu nous en parler, nous dire tout ce qu'on pourra retrouver de toutes les façons possibles, de toutes les cultures d'Amérique latine?
2: Toutes, non, mais une petite partie au moins.
1: Oui,
2: parce qu'il y a tellement.
1: Oui, bien sûr.
2: On serait prétentieux de dire ça, toutes les cultures. Alors, le samedi 30, ça se passe à Equinox, centre social Equinox, qui est au centre-ville de la Riche, c'est pas très grand, mais quand même. C'est derrière l'église, à côté de la mairie, c'est facile à trouver, on peut y aller en bus. Ou à pied, si on n'habite pas loin. Bref. Alors, cette journée, le 30, on l'appelait « Fête en famille ». Et on va commencer par un repas péruvien à 12h à midi. Ça va s'étendre jusqu'à 14h45. Les gens prennent le temps, etc. Je ne sais pas si vous savez, mais les Péruviens, c'est les champions c'est de la gastronomie en Amérique latine. Si moi, je le dis ça vraiment tout modestement, mais et au Chili, par exemple, si on vous invite à un très bon restaurant, on vous invite à un restaurant péruvien. Bon, par exemple, donc nos amis péruviens avec l'association APREC, ils n'ont pas pu venir. APREC, c'est l'association de péruviens en région centre, Val-de-Loire. Ils vont s'occuper de nous faire un délicieux repas. Là, il faudra réserver et l'acheter. C'est pas, ça ne peut pas être gratuit. L'entrée à toutes nos manifestations sont gratuites. Mais il y a des choses pour lesquelles on investit pour les revendre ensuite. Ce n'est pas tellement pour gagner beaucoup d'argent, mais au moins rentrer dans nos frais et vous faire découvrir des choses. Donc, le repas péruvien. Ensuite, il y aura... Donc, il faudra réserver. Je peux donner le téléphone?
1: Ah oui, bien sûr.
2: Il y a
1: sûr.
2: Deux téléphones. Alors, pour joindre, 06 66 91 80 89 chez Gabi Noreña et le 07 53 09 34 16 chez Maritza Vicente. Donc, c'est mieux, c'est possible d'y aller sans réserver, mais c'est mieux pour s'organiser, pour savoir combien de repas elles vont faire, etc. Voilà. Et donc, ensuite, on va passer à ce qu'on appelait des ateliers créatifs, tout âge, la poésie dans tous ses états. Et donc, c'est là que rentre en scène Valérie, qui est professeure d'espagnol à Amboise, avec Amandine. Qui est sa collègue, avec leur quatrième, ils ont fait un travail magnifique sur la poésie en espagnol, avec ce que les quatrièmes peuvent écrire, sur la poésie. Donc, elles travaillent ça depuis des mois. Hein. Et puis, elles vont nous présenter ça, on va afficher. Ils les ont décorés, ils les ont mis ils ont fait même un petit livre sur ça. Donc, ils vont nous présenter ça de différentes façons. On va les afficher, ils vont réciter, ils vont expliquer, etc. Et l'idée, c'est que ça donne à tous ceux qui voudront, petits, moyens, grands, de venir avec une poésie ou d'en inventer ou juste quelques mots. Et puis les décorer ou pas, les réciter ou les chantonner ou les chanter. Enfin, bref, c'est pour ça qu'on dit la poésie dans tous ses états. C'est une façon d'exprimer, de s'exprimer la poésie qu'on aime bien en Amérique latine. Ici en France aussi, parce qu'il y a des poètes magnifiques. Hein. Donc on se rejoint. Ouais. Voilà. Et donc, voilà, c'est ça l'idée. Et ça, on va finir avec une grande ronde. Autour, la ronde de Paul Fort autour du monde, tous les gens autour du monde. Et ensuite, on va faire place à la danse, et puis la Cynthia va rentrer en scène, pas sur une scène, mais elle va nous initier à différentes danses latino pour qu'on fasse une boum. On l'appelait comme ça, boum, parce que c'est pour les petits, les moyens, les grands, les vieux, comme je disais, d'accord. Voilà, sur des rythmes latino et d'autres. Voilà, voilà, ça c'est pour cette journée-là. Tu veux rajouter quelque chose?
3: Non, non, non.
2: Non, non, c'est... Bon, tu vas mettre le feu de toute façon, et puis nous, on va tous mettre le feu.
3: Oui.
2: Alors, le dimanche, ça se passe au château du Plessis, qui fait partie de la commune de La Riche. Et donc, avec le Plessis, tiers-lieu, j'espère que je ne me trompe pas, tiers-lieu culturel commun et solidaire, je crois que c'est ça. Dans le cadre de ce qu'ils appellent, eux, les désirs partagés, c'est-à-dire des activités, un désir qu'ils partagent avec d'autres associations. Et dans ces cas-là, dans ce cas précis, c'est avec Méviel, c'est avec nous. Et donc, on a appelé ça « Printemps latino au Plessis ». Alors, il y aura plusieurs choses. Une exposition de deux grands artistes chiliens, Carolina Fuente Alba, qui fait de la peinture, de l'art textile, des sculptures. Et puis, l'autre chilien, Juan Carlos Álvarez Flores, qui fait surtout de la sculpture. Et donc, ils vont faire une exposition dans le hall du château du Plessis. Et donc, on va faire leur vernissage musical vers 17h. Mais avant, il y a d'autres choses. On va accueillir tous les jours vers 14h30. Et à 15h, on a un focus sur exil et enfance. Autour de... Vous savez, on parle des exilés, pas beaucoup, mais on en parle un peu, mais on parle rarement des enfants qui sont venus avec leurs parents, ici ou ailleurs, et de ce qu'ils ont vécu. On a un peu la fausse idée, ça change un peu, mais que bon, ils sont petits, donc ils ne se rendent compte de rien, du moment qu'ils sont avec leurs parents, ça va, ça passe, etc. Et ben, on se rend compte que c'est pas tout à fait ça. Donc, en partant de l'histoire de jeunes, très jeunes enfants, qui se sont réfugiés au Chili, partant du Brésil, je vous parle d'il y a 60 ans, et du Chili, coup d'état au Chili, se sont réfugiés en France, pour certains, ceux dont on va parler. Donc, on va faire un exposé, on va vous parler de... On va vous garder la surprise, mais on va vous faire toucher du doigt ça un peu, la première partie. Et la deuxième, c'est comme je disais tout à l'heure, Argentine, 50 ans après, solidarité avec les grands-mères de la place de Mai, qui sont des femmes absolument extraordinaires, qui cherchent depuis 1977, voyez un peu, beaucoup d'entre elles sont mortes, qui cherchent leurs enfants et leurs petits-enfants nés en prison. On rejoint le thème des enfants. Des petits-enfants qui sont nés en prison ou qui étaient emprisonnés ou dans des centres de torture avec leur maman ou leurs parents. Voilà, donc ces grands-mères recherchent leurs petits-enfants. On va vous en parler de ça. Voilà, donc ensuite, dans l'après-midi, dans le parc magnifique du château du Plessis, on va faire des ateliers créatifs avec Dominique et Anne-Lise qui vont proposer que les gens puissent inventer avec elles des choses tranquillement, de façon un peu méditative, on va dire, se retrouver un peu et puis s'exprimer. Et à partir de 16h, voilà. Et puis le soir, on a un concert brésilien, Roda Cozinha. Ça veut dire, j'espère qu'on ne tapera pas sur les doigts, quelque chose qu'on fait dans la cuisine, un peu entre nous, quoi. C'est un peu intime comme musique, d'accord? Donc, ce n'est pas la musique pour danser, la samba, etc. C'est musique très rythmée, comme la musique brésilienne, très douce, qu'on partage comme ça. On va finir en douceur, après toutes ces choses un peu difficiles qu'on vous a dit au début. L'idée, c'est de finir en douceur. Et puis, pendant tout ce temps-là, évidemment, dégustation d'Amérique latine et puis artisanat d'Amérique latine que vous allez pouvoir admirer et puis venir déguster et venir participer. On fera pendant toutes ces journées, il ne faut pas que je l'oublie, sinon la secrétaire de l'association ne va pas être contente. On fera une tombola qu'on vend déjà parce qu'on a besoin d'un petit peu de sous. Hein. Bon, l'entrée sera libre partout, mais on a besoin d'un petit peu de sous pour investir, pour ce qu'on prépare, ce qu'on fait. Voilà, ça c'est pour le dimanche. J'espère rien oublier. Ensuite, on passe ici à côté. La maison du Slam, elle est pile en face de la faculté de droit. Les Granges Collières. Je pense que vous connaissez, vous êtes des voisins là.
1: Oui, c'est
2: je suis venu à pied de là. Et donc à la maison du Slam, ça sera le printemps des poètes latinos. Si Laurent vient, M. Zurg, là, s'il arrive à pouvoir venir, ben, il vous racontera un petit peu plus. Mais en deux mots, la Maison du Slam est la première qui existe en France, et je crois que même au-delà de la France. Tu ne me démens pas.
3: Oui,
2: voilà, c'est ça, c'est vraiment la première. Donc, c'est des pionniers, quoi. Bon, et on aime bien les gens comme Laurent, qui sont très investis dans ce qu'ils font et qui font une ouverture sociale de ce qu'ils font. Ils font des choses à la Maison du Slam et puis ils vont partout, là, ils vont dans les médiathèques, dans les écoles, ils font des choses en plein air, etc. Et donc là, ils vont nous accueillir pour le printemps latino, le printemps des poètes latinos. Donc on pourra réciter dans la langue qu'on veut, latino, parce qu'il y a l'espagnol, le portugais, mais si quelqu'un veut réciter en quechua, ou nahuatl, je prononce mal, ou autre langue mexicaine, ou autre, il est bienvenu faire en bilingue, etc.
3: Voilà, si ça va se finir avec la musique.
2: Exactement.
3: Va voir,
2: vas-y, raconte.
3: Les mêmes jours, il va voir un spectacle avec une chanteuse pour commencer la journée. Et aussi, à la fin, il va voir de la nourriture péruvienne avec la même association APREC. Et la musique pour danser.
2: Comme d'habitude.
3: Comme d'habitude.
2: Voilà. Et puis, Laurent nous a dit qu'il y a des surprises.
3: Oui.
2: Ah. Il aime bien les surprises. Donc, il nous a dit non, je ne raconte pas tout, vous allez voir.
1: Ouais.
2: Mais je suis sûre que la surprise va être belle. Donc, il ne faut pas louper ça, il faut venir. Si on n'est pas poète soi-même, on peut venir juste pour écouter les autres.
1: Mm-hmm.
2: Et si on ne sait pas écrire une poésie, on peut chercher une poésie qu'on aime. Alors, une condition, c'est maximum 5 minutes. Si c'est en bilingue, il faut faire un petit peu plus court, mais donc 5 minutes en tout maximum. C'est une scène de poésie, comme ils appellent. C'est pas un concours de slam qui est très rapide ou en notes, etc. Là, c'est une scène de poésie. Voilà. Donc, d'une façon ou d'une autre, on peut participer. Voilà, avec sa poésie, son slam, ou avec celle qu'on aime. Quoi. Ça, c'est pour le 3. Et ensuite, on arrive au dernier jour. Je ne me trompe pas.
1: Samedi prochain, oui.
2: Voilà. Donc, le samedi 6 juin, ça se passera dans deux lieux. La première partie à Equinox, toujours, centre social Equinox. Et la deuxième partie, tout près, pratiquement en face, à la place Marcel Pagnol, qui est une petite place de... très belle entre les immeubles, avec un petit kiosque très arboré, avec deux jeux pour les petits autour, etc. Et comme il va faire beau, il paraît, je croise les doigts, on pourra le faire là. On s'était dit, si jamais il pleut ou autre, on le fera à l'intérieur, mais là, je pense qu'on pourra le faire comme ça en deux temps. Donc, le premier temps, ça se passe, comme je disais, à l'intérieur. On va commencer de bonne heure, à 10h, par bien-être façon Kéros. Les Kéros, ils sont reconnus comme étant les derniers des Incas qui ont dû se réfugier très très haut dans la montagne, plus haut que ce qu'ils avaient déjà l'habitude, dans la montagne près de Cusco. Je n'oublierai pas de vous toucher un petit mot sur quelque chose qu'ils sont en train de vivre en ce moment de très grave. Mais d'abord, ce qu'on va faire là, c'est Jessica qui est en contact avec eux, qui a été se former auprès d'eux, qui a été régulièrement... eux, ils sont venus ici, on les connaît de près. Elle va faire quelque chose qu'elle appelle bien-être façon Kéros. C'est un nettoyage énergétique de printemps. Voilà, donc ça, elle va expliquer brièvement. Et puis, ça sera quelque chose d'individuel, les uns après les autres, à partir de 10h jusqu'à 13h, 13h30, à peu près. 13h, je pense qu'il faut bien qu'elle mange des ch'tikas quand même.
3: Oui,
2: c'est pour la suite. Elle m'a dit, oui, ça peut être 14h, j'ai dit, non, mange quand même. Bon, on verra selon le nombre de personnes qui viendront. Je vous touche immédiatement un petit mot concernant les Kéros. Ils vivent en ce moment un drame absolu. Une des communautés de Rapu, qui est une des communautés, celle avec lesquelles on est en contact, a subi un très grave accident de la route. C'est dans la haute montagne des Andes. Et donc, je ne sais pas trop si vraiment c'est un camion ou un bus. En tout cas, il y a 22 ou 23 morts déjà. Et Non, pardon, je dis des bêtises, excusez-moi. Il y a 22 ou 23 blessés, dont plusieurs graves, et il y a 6 ou 7 personnes qui sont mortes déjà. Donc il y a des personnes qui sont des femmes qui sont restées veuves, plusieurs femmes, dont deux qu'on connaît bien, de la famille de ceux qu'on connaît bien, avec des enfants, des bébés, etc. Donc on a organisé une solidarité pour qu'on puisse les aider. Marisol, qui est la personne qui s'occupe de recueillir les fonds là-bas, avec qui on a pleine confiance, nous a donné son PayPal pour qu'on puisse envoyer. Donc il y a des choses heureuses, mais il y a des choses très malheureuses, et quand c'est ça, on y est, quoi. On leur a déjà envoyé un peu d'argent qu'on avait, mais c'est pas beaucoup, mais un peu, de ce qu'on avait dans nos caisses. Et puis, il y a plusieurs personnes de l'association qui ont déjà commencé à envoyer. Alors, ensuite, on a une après-midi qu'on a appelée Origine Solidarité. Alors, il y a José Hernández, et qui est professeur aussi, de littérature, et au-delà de la littérature, de, comment on l'appelle exactement, son titre exact, je ne sais plus. Mais c'est au-delà juste de la littérature, c'est de la sociologie latino-américaine, voilà. Et donc il va faire un exposé qui s'appelle Suma Causai. Causai, c'est le bien-être selon la cosmovision des peuples andins, des Andes, ok? Voilà, il va faire un petit exposé qui va être intéressant et qui se rejoint avec le bien-être des Kairos et ce qui vient après. Alors, ce qui vient après, c'est l'artisanat mémoire vivante. On a voulu mettre à l'honneur l'artisanat. Pour qu'on sache un peu d'où vient chaque chose qu'on présente, quelle est son histoire, comment on la fabrique. On va passer deux petits films sur le tissage des Kairos, un autre sur les arpillés, là, c'est l'art textile qui existe au Chili, qui a un rôle social très important. Cynthia va expliquer ce qu'elle a sur l'art, l'artisanat mexicain.
3: Et plus sur l'huile du Mexique, du Nord.
2: Voilà, elle y connaît un rayon. Elle disait tout à l'heure, j'ai du mal à ne pas parler. Non seulement elle parle bien, elle danse bien, mais elle en connaît un rayon sur la culture mexicaine et latino-américaine. Elle est très modeste, Cynthia. Bon, et aussi sur la Colombie. Mm-hmm. Voilà, et c'est Valérie qui va nous parler de l'artisanat colombien. Et donc ensuite... on fait une petite pause parce qu'il faut bien installer les choses et tout ça. Et à partir de 18h, c'est la peigne. La peigne, c'est un nom qu'on utilise surtout dans le sud de l'Amérique latine, au Chili, au Pérou, en Bolivie, peut-être moins dans les autres pays. C'est l'équivalent d'une guinguette, comme ici, mais à la latino-américaine. Donc il y aura à boire et à manger, boire sans alcool, on n'a pas le droit de boire de l'alcool, bien sûr, à boire et à manger, des empanadas, des choses de là-bas, et puis de la musique, du chant. Et ça, je vais vous donner un petit aperçu pour que ça vous donne envie d'y aller. Et donc, comme j'ai dit tout à l'heure, c'est à la place Marcel Pagnol. Le nom est déjà sympa, quand même, de la place. Alors, on va commencer par... le projet Taki. Alors, il y a une compagnie qui s'appelle Camino Franco-Péruvienne. Et eux, ils font de la danse, du théâtre, des marionnettes. Ils construisent des costumes, ils construisent des décors, etc. Et ils font des cours de danse péruvienne. Les danses, je dis les, elles sont... très, très nombreuses. Je suis tombée debout, comme je disais, j'apprends toujours. Erika Uribe, qui est la personne qui dirige, avec Clément Gaillard, son époux, qui dirige ce projet, Taquissé le chemin, en fait, en quechua. Camino, c'est le chemin.
3: C'est le projet des danses traditionnelles de Pérou.
2: C'est ça. Et donc, ils ont un atelier de danse traditionnelle du Pérou. Il y a 700 danses au Pérou, vous vous rendez compte? Bon, là, évidemment qu'ils ne vont pas présenter 700, mais un certain nombre de danses péruviennes avec ceux qui ont fait l'atelier à Janciana, avec l'association, après que l'association péruvienne. Donc, ils vont présenter ça. Ils ont appelé ça, ce n'est pas que des danses. Danse qui parle, masque qui vive. Et ils ne veulent pas nous dire plus parce qu'il faut qu'on découvre.
3: Bon.
2: Toi, tu participes aussi. Voilà, parce que Cynthia, elle danse les danses péruviennes et d'autres aussi. Et donc, bon, ils nous ont dit que ce serait festif et coloré. Voilà. Ensuite, il y aura quelque chose d'un peu plus calme. Enfin, et encore. C'est Edixon, qui est un professeur d'espagnol. On en revenait, qui chante très très bien, des chants du Venezuela. Donc ça sera la surprise, lesquels ils nous donnent toujours des bonnes surprises. Après, il y aura Mariana Francia au chant et Cinta Gomez qui est là, à la danse. Elles vont faire Sabor de Cumbia, si tu veux dire un petit mot.
3: Oui, Mariana Francia, elle va chanter un mix de cumbia, parce que la cumbia, on va dire que c'est la... La musique qu'on écoute partout en Latinoamérique, soit au Pérou, Mexique, Chili, Argentine. Et on va faire comme un mélange, un mix festif pour danser et chanter.
2: Donc on ne va pas que vous regardez, on va chanter avec vous. Chanter si on connaît, on va pouvoir danser avec
3: vous.
2: C'est ça, exactement. Bon, et après ensuite, eh ben, on va continuer avec la danse. Il y aura Sandrine de l'association Xodo Foro. Qui est une association qui promeut la danse du nord-est du Brésil. Et donc, elle va nous initier au forró. Le forró, ici, on ne connaît pas. C'est une danse très rythmée, très douce, et qui est vraiment très agréable à danser. Et elle va nous faire connaître. Bon, on a déjà fait un atelier de forró. Il a eu un succès fou. On dit... Tous les gens qui nous ont dit « on veut plus de forro, on veut bah, ». On a demandé à Sandrine de nous faire une petite initiation lors de cette fête pour qu'on on danse. Quoi. C'est une place, donc on danse là où on veut. Voilà. Et après, donc, on va changer de pays. On ira en Bolivie et plus exactement dans tout ce qui est la culture amérindienne. Amauta, qui est un artiste bolivien, nous va faire avec son chant, ses flûtes, découvrir un peu de la culture amérindienne. On va faire le tirage au sort de la tombola, très important. Je ne vous ai pas dit, mais on a des lots qui sont très sympas. Hein. Ça coûte 2 euros. Voilà. C'est pas trop cher, on peut, si on veut en acheter plusieurs, on peut, c'est pas interdit. Premier prix, une magnifique robe artisanale du Mexique. Deuxième prix, des boucles d'oreilles venant du Chili en lapis-lazuli. C'est une pierre précieuse qu'il y a au Chili, qui est aussi en Afghanistan. Troisième prix, un excellent vin argentin, Malbec, pour faire honneur à l'Argentine, puisqu'on... On a parlé du 50e anniversaire. Quatrième lot, un panier bio offert par Aurélie Marouteux, qui est maraîchère à La Riche. Et ça, c'est les quatre premiers. Et il y en aura encore six d'autres lots. Voilà. Et donc, après la tombola, on passe à la suite. Et ça sera la clôture du printemps latino et de la soirée. Amélie, la voix qui est cautive. Amélie, la voix captivante de la Colombie, va nous chanter des rythmes envoûtants, comme des boléros, voilà, et d'autres rythmes de ce type-là. Et puis Eddie Candonga, colombien, il va mettre le feu, avec la cumbia, la salsa, on lui fait confiance pour mettre le feu. Bon, donc comme vous voyez, on va pouvoir chanter, écouter, danser, manger des bonnes choses, discuter, rigoler, passer un bon moment. On aime bien de finir par quelque chose de festif, parce que ça, ça nous, c'est le partage aussi, le chant, la danse, et on fait connaissance, on rigole, les choses qui sont compliquées, on ne les oublie pas, mais on met du baume au cœur, quoi. Voilà. Et puis ça sera tout pour cette année, c'est déjà beaucoup.
1: C'est hein. déjà une très bonne programmation. Et ben ouais, merci de nous avoir présenté tout ça. Un bon tour de table de tout ce qui va se passer durant ce printemps latino. Est-ce qu'on peut retrouver cette programmation et même vos associations sur les réseaux sociaux peut-être?
2: Oui, sur Facebook et sur Instagram.
1: Ok, voilà. Très bien. Pour Mévial et Mexicasso aussi?
3: Oui, aussi.
1: Très bien, ok. Et est-ce que vous avez...
2: Après Cossi,
1: aussi, oui.
2: Ils ont fait quelque chose sur Facebook.
1: J'ai vu aussi que la ville de Lariche avait relayé...
2: La ville de Lariche nous a relayé, mais je vous dis, c'est sans eux. On a leur soutien, mais vraiment, dès le début.
1: Alors, Valérie, qui devait nous rejoindre durant l'émission, ne pourra pas venir, un souci professionnel. Est-ce que vous pouvez peut-être présenter son association et ce qu'ils proposeront durant...
2: Alors, ce n'est pas un souci.

0: Brésil, la migration des Colombiens est une des plus grandes d'Amérique latine depuis très longtemps. Ils ont eu plein de. Ils n'ont pas eu des coups d'État comme dans le sud de l'Amérique de latine, mais ils ont eu beaucoup de violence pour différentes raisons, politiques, narcotrafic, etc. Les FARC et tout. Et donc, il y a eu plein de vagues de migration dans tous les pays du monde, hein. Et ici en France, ils sont nombreux. Et donc, diaspora et paix Colombie, ça dit bien ce que ça veut dire. Diaspora, ils sont très nombreux. Et paix Colombie. Voilà. Alors, ils ont organisé, il y a 2 ans, un magnifique festival de cinéma colombien, centré surtout ce qui était l'écologie, la défense de l'Amazonie. La protection de l'environnement. C'était à l'occasion d'un des grandes rencontres sur la biodiversité qui s'est tenue à Cali, en Colombie. Voilà, donc ils sont très actifs, non seulement sur ce plan-là, mais en particulier sur ce plan-là.
1: Eh bien, est-ce que vous avez un dernier mot pour inviter, pour donner encore plus envie à nos auditeurs de venir, une dernière phrase.
0: Alors, une dernière phrase.
1: Pour
0: Alors,
1: clôturer cette émission.
0: oui, si vous voulez connaître un peu l'Amérique latine, si vous ne connaissez pas, ou si vous connaissez et que vous voulez rencontrer d'autres personnes qui s'intéressent à l'Amérique latine ou qui sont latino-américains, venez, vous allez pouvoir découvrir des choses, même si vous croyez que vous n'avez pas des choses à découvrir, on en a toujours à découvrir, même sur son propre pays. Et ça sera très intéressant. L'idée, c'est de partager, de passer des bons moments, de découvrir, de solidariser avec ceux qui sont en difficulté, de soutenir les luttes pour ceux qui sont dans la tristesse ou dans des situations politiques catastrophiques, par exemple. Et puis, tout en passant aussi des bons moments intenses, riches, de musique, de poésie, de danse. Voilà, donc vous êtes les bienvenus, vous passerez des bons moments, vous allez découvrir des choses, vous trouverez peut-être des personnes que vous connaissiez, et sinon vous connaîtrez d'autres que vous ne connaissiez pas, comme c'est le cas que ça nous fait à chaque fois à nous, et vous avancerez un pas de plus dans la connaissance de l'Amérique latine. Voilà, donc bienvenue.
1: Très bien. Eh ben, merci beaucoup d'être venu nous présenter tout ça à nos
0: Peut-être que
1: micros.
0: Cynthia a quelque chose à dire.
2: On vous invite à tous à venir à partager la culture latino-américaine. Et c'est aussi une manière de voyager, d'être en contact avec toutes les latinos, la nourriture, la danse. Et on est heureux toujours de partager notre chaleur. Merci.
0: Merci beaucoup pour votre invitation.
1: Merci à vous.
0: Merci.
3: Et pour clôturer cette émission, nous allons continuer sur la thématique du voyage avec Alan, qui nous vient tout droit de Paris à pied. Et Alan n'est pas tout seul puisqu'il y a son compagnon Vino qui est avec lui. Ils luttent tous les deux pour la défense animale. Nous allons en savoir un peu plus après la pause musicale. Donc, nous allons écouter Petitso de Roda Cosina sur le 99.5 FM. On se retrouve juste après.

0: Vous êtes toujours sur le 99.5 dans l'émission Sortez. Vous venez d'écouter Fétisso de Rhoda Cosina. Ce trio est à retrouver dimanche au château du Plessis. Mais pour l'heure, pour continuer notre voyage, nous retrouvons Alan Stangel sur notre plateau. Bonjour à toi.
1: Bonjour.
2: Alors, est-ce que tu peux nous expliquer un peu ton parcours et ce que tu fais ici aujourd'hui?
1: Moi, ce que je fais ici aujourd'hui, je traverse la France jusqu'au Portugal, de Paris, là, je fais exactement Paris jusqu'à Lisbonne, et à pied. Avant, j'étais cuisinier, j'ai toujours travaillé en restauration depuis que j'ai 14 ans, donc depuis petit, et puis donc jamais le temps, les horaires de restauration, je travaille le samedi, je travaille le dimanche, je fais 70 heures semaine. C'est dur, hein. Tous ceux qui travaillent en restauration se reconnaîtront dans ce que je dis. Mais ouais, j'ai jamais arrêté de travailler. Et là, depuis que j'ai quitté mon travail, je me suis dit, en fait, j'ai vraiment le temps maintenant, quoi. Donc, c'est quoi? Je veux y aller, pourquoi pas y aller à pied? Et maintenant, ouais, je suis parti.
2: Ok. Et il me semble que tu n'es pas tout seul. Ici, avec nous, il y a aussi
1: mon chien.
2: Vino. Ouais. Est-ce que tu peux nous en dire un peu plus?
1: Vino, c'est mon compagnon de tous les jours, mon chien. Donc type malinois, voilà, il a 2 ans, la fleur de l'âge, il m'accompagne partout.
2: Et est-ce qu'il y a une raison particulière d'avoir choisi le malinois pour...
1: En fait, je voulais faire l'armée à la base, donc je voulais faire maître chien à l'armée, donc j'ai toujours voulu un malinois en fait.
2: Okay. Et le malinois, donc il est souvent mal perçu, qu'est-ce que tu peux nous dire par rapport à ça?
1: Moi, j'ai fait quelques rencontres, quelques interactions où en fait les gens ont beaucoup peur du malinois, mais parce qu'il y a beaucoup de personnes, en fait, c'était devenu beaucoup la mode et il y a beaucoup de personnes qui ont pris cette race-là et qui ont fait n'importe quoi avec, donc ça a une mauvaise image.
2: Et il me semble que tu fais tout ce parcours pour une cause, un beau projet. Est-ce que tu peux nous parler un peu plus de l'association que tu soutiens?
1: Oui, je fais ça pour l'association Les Chiens de l'Ombre. Donc, c'est une cause qui me correspond totalement. C'est en fait, je récupère des chiens dangereux. Enfin, on va dire dangereux parce qu'il n'y a pas vraiment de chiens dangereux. Mais il récupère des chiens qui n'auront pas forcément leur chance dans d'autres refuges. Et lui, il leur permet de les rééduquer derrière et de les redonner. De les remettre dans des familles alors que la SPA ou quoi n'ont pas forcément le temps de s'en occuper vu que tellement ils sont bondés dans les refuges, quoi. Qu'ils leur donnent une deuxième chance là où les autres chiens n'en ont pas forcément, quoi. Donc ça me correspondait bien.
2: Alors, quand Alan dit « il », je me permets de faire une aparté parce que je pense que c'est important de le citer. Il parle du président de l'association, donc Karim Mokhtari. Cet homme, c'est l'auteur de Rédemption, itinéraire d'un enfant cassé. Et je me permets de vous lire le résumé de ce livre, très poignant. J'ai connu la violence, j'ai connu la haine. Enfant torturé, je suis devenu bourreau. La spirale de la délinquance m'a emporté car je n'avais pas le choix. Une rencontre. Des rencontres. Et dans le noir de la prison mortifère, une petite lueur surgit au fond de moi. J'ai le choix. Je ne serai pas un petit caïd de plus. Je m'en sortirai. Tu as rencontré le président de l'association Les Chiens de l'Ombre. Tu m'as dit en off que cette rencontre t'avait touché. Est-ce qu'il y a d'autres rencontres marquantes sur ton parcours? Il me semble que tu as fait 17 jours pour le moment. Est-ce que durant ces 17 jours, tu as rencontré d'autres personnes qui ont marqué ton parcours?
1: Non, j'ai fait quelques rencontres, j'ai fait quelques belles rencontres, puisque un animal, ça crée des liens. Mais ça en écarte aussi face aux gens qui ont peur des chiens ou du malinois, de mon chien. Mais... Mais oui, j'ai fait quelques rencontres dont Pascal et Dany, il n'y a pas très longtemps. Je demandais simplement de remplir ma gourde d'eau et puis au final, ils m'ont invité à manger, tout ça. On a passé un très bon moment, on a discuté autour d'une table, quoi, et ça fait plaisir, quoi, de passer des moments simples comme ça, quoi, tout simplement.
2: Ok, et du coup, tu vas jusqu'au Portugal. Est-ce que y a une raison particulière d'aller jusque là-bas?
1: En fait, moi, j'ai quitté mon travail et tout, et je voulais aller là-bas. Et je me suis dit, tu sais quoi, j'avais jamais le temps dans ma vie, j'ai toujours travaillé. Et là, je me suis dit, tu sais quoi, j'ai le temps, vas-y, j'y vais à pied. Et voilà, ça s'est fait comme ça, tout simplement sur un coup de tête, quoi. Puis au final, maintenant, je suis là.
2: Donc, tu soutiens les chiens, mais c'est aussi une belle expérience humaine.
1: Oui, voilà, il y a aussi l'aventure humaine, c'est aussi pour ça que je fais ça. C'est pour plein de raisons, en fait, pour démocratiser plein de raisons. Par exemple, je passe dans des campagnes, des fois, il y a des tas de poubelles, tu sais même pas pourquoi ils sont là, tu sais, les déchets, les animaux aussi, ma cause. Et oui, l'aventure humaine, la relation que les gens ils peuvent avoir, la gentillesse, comme quoi il y a du bon partout, faut pas voir le mauvais côté des choses, quoi, partout.
2: Et du coup, l'association, elle se situe où ?
1: Elle se situe à Parigné-l'Évêque. Voilà, okay. Donc je suis passé le voir il y a pas très longtemps, là, je suis passé le voir avant de venir ici.
2: Ok. Est-ce que tu aurais un mot à ajouter, un mot de la fin, un message que tu voudrais véhiculer ?
1: Oui. Comme moi, je suis jeune. C'est la nouvelle génération, ça. Donc voilà. Je fais ça aussi pour que... quand tu as envie de faire quelque chose, tu peux le faire, même si ça paraît débile, tu vois. Partir à pied de Paris jusqu'au Portugal sans un coup de tête, voilà. Mais quand tu as envie de faire quelque chose, tu peux le faire. Et... faut pas forcément écouter les gens, ce qu'ils vont dire. Moi, on m'a pris pour un fou au début. Et puis voilà. Mais puis les jeunes, ouais, ils voyagent surtout sur les réseaux, tout ça. Donc, moi, ça me permet de faire voyager un petit peu les gens aussi à travers mon aventure. Mmh. Parce que je véhicule ça sur Instagram et sur TikTok. Et les gens, ils voyagent à travers moi, on va dire, entre guillemets, et ça les fait kiffer, certaines personnes.
2: Tu m'as même dit en off que tu arrivais à rendre fier certaines personnes et à motiver d'autres à sortir. Et
1: ouais,
2: faire plein
1: ça fait grave plaisir, en fait. Tu te sens un petit peu utile, en fait, dans ce que je fais. Je me sens un petit peu utile de motiver les jeunes de mon âge. Si ça peut les motiver à se bouger de chez eux, de sortir de leur zone de confort, de déconnecter un petit peu des réseaux, voilà, ça fait plaisir, quoi.
2: Et est-ce qu'on peut te suivre sur des réseaux sociaux ? C'est quoi ton nom ?
1: On peut me suivre sur Instagram, TikTok. Je suis actif. Normalement, je poste tous les jours une vidéo de mon quotidien, quoi. Donc, on peut me suivre sur Alvin. Point off, donc A2LVYN.OFF.
2: Ok, merci beaucoup Alan d'être venu nous voir.
1: Avec plaisir, merci à vous.

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1: Nous irons à Abidjan, dans Afrique Midi, à midi et demi, temps universel, et on en reparlera aussi dans le journal des sports dans trois quarts d'heure. Vous avez le programme, bienvenue. Et on commence par le journal. Bonjour Charlotte de Rouen.
2: Bonjour Anne, bonjour à tous.
1: L'armée israélienne a ordonné aux habitants d'une dizaine de villages du sud du Liban de quitter les lieux.
2: Oui, Israël qui mène de nouvelles frappes contre le Hezbollah dans le sud du pays, malgré le cessez-le-feu conclu entre les autorités israéliennes et libanaises. Le Hezbollah qui a rejeté, vous le disiez, l'accord signé mercredi à Washington réclamant un retrait total des troupes israéliennes. Le Hezbollah qui se dit prêt à l'instant à se retirer du sud. Mais dans le cadre seulement d'une trêve globale. Le texte, en tout cas, signé mercredi à Washington, prévoit lui le retrait israélien, un début en tout cas de retrait israélien, ainsi que l'établissement de zones pilotes sous contrôle de l'armée libanaise, mais son application reste très floue pour le président et le premier ministre libanais. Il s'agit tout de même là de l'accord de la dernière chance. Ils ont aussi affirmé que ceux qui le rejetteraient en assumeraient la responsabilité. Une allusion au mouvement pro-iranien. À Beyrouth, Paul Ralifé.
3: L'armée israélienne s'est retirée jeudi de deux localités situées à une dizaine de kilomètres de la frontière. L'armée libanaise s'y est ensuite déployée, a retiré les remblais installés par les Israéliens et a rouvert les routes reliant les villages dans le secteur occidental du Liban Sud. Tout cela s'est déroulé sans coordination préalable entre les armées libanaises et israéliennes. Il pourrait s'agir d'un test israélien pour les zones pilotes qui seraient confiées à l'armée libanaise. Le Hezbollah, lui, se dit non concerné par tous ces arrangements. Son chef, Naïm Hassem, a qualifié l'accord de Washington de capitulation et d'humiliation. Les paroles se sont transformées en actes avec une nette intensification jeudi des attaques du Hezbollah contre l'armée israélienne en territoire libanais. Le parti chiite a revendiqué une série d'opérations, surtout autour de la forteresse de Beaufort, proposée par Joseph Aoun comme zone pilote lors de la première phase d'application de l'accord de cessez-le-feu. Le Hezbollah a affirmé avoir attaqué aux missiles guidés, aux roquettes et aux drones suicides 6 chars Merkava dans ce secteur. Israël a confirmé la mort d'un officier. L'armée israélienne a également poursuivi ses frappes dans différentes régions du Liban Sud à une intensité moindre que les jours précédents. Paul Khalife, Beyrouth, RFI.
2: L'ONU double son appel aux dons pour le Liban, près de 540 millions de dollars sont nécessaires sur 6 mois. La crise humanitaire est grave et la situation se détériore, précise l'agence onusienne OCHA. Près d'1 million de Libanais ont été contraints de fuir leur foyer.
1: Comment parler à Vladimir Poutine pour tenter de mettre fin à la guerre en Ukraine?
2: Hier, Volodymyr Zelensky a tendu la main à Moscou pour ouvrir des discussions. Et ce vendredi, Emmanuel Macron s'est dit ouvert à une possible rencontre entre l'Ukraine et la Russie lors d'un sommet sur l'intégration européenne à laquelle Kiev est justement candidate. Le président français qui a également confirmé une réunion avec l'Allemagne et le Royaume-Uni dans les prochains jours. On l'écoute.
4: Avec le Royaume-Uni et l'Allemagne, nous sommes très étroitement coordonnés. Nous nous verrons avec le président Zelensky dans quelques jours. Nous avons toujours défendu des négociations directes entre l'Ukraine et le Kremlin. Et je vais être très simple avec vous. Je pense que ce sont aujourd'hui l'Ukraine et la Russie qui peuvent bâtir à la fois un cessez-le-feu et un plan de paix. Mais nous sommes aussi tout à fait nous désireux de structurer des discussions, un échange avec la Russie sur ce qui est de nos intérêts communs, c'est-à-dire notre propre politique de sécurité, la politique de voisinage et évidemment défendre les intérêts de l'Ukraine. Mon souhait, c'est plutôt de regarder l'avenir et de dire comment on arrive à réorganiser un dialogue pour construire le cessez-le-feu et la paix. Et je pense que c'est l'intérêt de l'Ukraine et de la Russie. Et je souhaite que le président Zelensky avance avec le président Poutine. Et je souhaite que nous, on puisse avancer avec lui.
2: Le président français Emmanuel Macron. En Albanie, 5e jour de manifestation contre des projets immobiliers de la famille Trump. Jared Kushner et son épouse Ivanka Trump veulent construire des hôtels de luxe dans des zones protégées. Des travaux préparatoires ont commencé sur le littoral albanais malgré l'opposition d'associations écologistes. Et sans compter que le premier ministre Edi Rama est accusé de corruption dans cette affaire. Les explications de Julien Chavanne.
5: La péninsule de Zvernek est un bijou sur la mer Adriatique. Le problème, c'est que c'est une zone protégée.
6: They were planning a marina, at least five.
5: Des marinas, cinq hôtels. Le projet des Trump dévasterait l'habitat des oiseaux. Et le mal est déjà fait. Taolant Bino dirige l'association ornithologique albanaise.
7: Nous avons vu des dunes de sable, certaines en train d'être détruites. Nous avons donc constaté des impacts sur les habitats et aussi sur les espèces.
5: Ce biologiste a encore manifesté hier soir à la tête d'un mouvement qui dépasse la seule défense de l'environnement.
7: Il s'agit d'une protestation politique et pas seulement d'une protestation environnementale. Mais je pense que la cause environnementale a été l'élément déclencheur. Et ce mouvement s'est ensuite propagé avec d'autres revendications comme la démission du Premier ministre. Cela révèle aussi le besoin des jeunes Albanais d'une nouvelle politique qui les respecte, qui fasse preuve de transparence et qui garantisse l'état de droit dans ce pays qui aspire à rejoindre l'Union européenne.
5: Le parquet spécial anticorruption a ouvert une enquête. Le chantier à Zvernek serait à l'arrêt, ce qui serait une première victoire pour les manifestants. Mais les Trump ont aussi des vues sur l'île de Sazan, un endroit incroyable, raconte Ivanka Trump dans un podcast, sans un mot sur les manifestations.
8: Précision signée Julien Chavanne. RFI 13h et bientôt 8 minutes à Paris. En France, cette onde de choc après la disparition d'une adolescente de 11 ans dans le sud-ouest du pays. Un corps a été retrouvé hier, probablement le sien. L'affaire a rapidement pris une dimension politique car le principal suspect était déjà connu de la police, mis en cause dans plusieurs affaires de violences sexuelles sur mineurs. Le Premier ministre Sébastien Lecornu se dit à l'instant choqué et attend les premières conclusions de l'enquête administrative. Bonjour Charlotte Urien.
9: Bonjour.
8: Cette affaire a en tout cas poussé les candidats déclarés ou pressentis à l'élection présidentielle de 2027 à multiplier les prises de parole, faisant de cette tragédie un symbole des dysfonctionnements de l'État.
9: Oui, évidemment, après le drame, les réactions sont nombreuses dans la classe politique. À droite, le président des Républicains Bruno Retailleau et le président du RN Jordan Bardella dénoncent des failles de la justice et un affaiblissement préoccupant de l'action publique. Les deux responsables politiques estiment que le drame aurait pu être évité. Il réclame un renforcement des dispositifs de prévention et de suivi. Dans le bloc central, Édouard Philippe appelle à mieux coordonner les services chargés de la protection de l'enfance afin de réagir plus rapidement aux signalements. Du côté de la gauche, Raphaël Glucksmann pointe le manque de moyens de la justice et des services de protection des victimes. La patronne des écologistes Marine Tondelier a quant à elle estimé que l'affaire dépassait le simple cadre de dysfonctionnement administratif. Selon elle, le drame met en lumière des failles structurelles dans la prise en compte des violences sexuelles faites aux enfants et dans la protection des victimes. Face à la polémique, le gouvernement a annoncé une enquête administrative pour comprendre les éventuels dysfonctionnements. Cette affaire pourrait s'imposer comme un sujet majeur du débat politique à l'approche de la présidentielle de 2027.
8: Charlotte Urien-Thomaca a noté que le ministre de la Justice, Gérald Darmanin, a pointé les dysfonctionnements accablants et inacceptables des services de l'État dans le traitement des plaintes visant le suspect dans cette enquête sur la mort de cette adolescente. Déclaration sur le réseau social X. Ensuite, cette audition aujourd'hui des propriétaires du bar de Cran Montana où un incendie s'était déclaré la nuit du réveillon de la Saint-Sylvestre. Le couple sera auditionné par les procureurs en charge du dossier est confronté aux avocats de la partie civile. Le drame avait fait 41 morts et 115 blessés.
1: Xi Jinping se rendra en Corée du Nord lundi et mardi prochain.
8: Il s'agira de la première visite d'État pour le président chinois depuis 2019. La Chine soutient diplomatique, économique et politique essentiel pour Pyongyang, soumis à de multiples sanctions. Tout en resserrant ses liens avec Pékin, Pyongyang a renforcé sa relation avec Moscou depuis le début de l'invasion russe de l'Ukraine en 2022. La Corée du Nord qui de la Russie en lui envoyant des troupes et du matériel. Le Japon veut remplacer 14 centrales nucléaires vieillissantes d'ici 2050. Une décision qui n'est pas neutre dans le pays. 15 ans après la catastrophe de Fukushima, le projet intervient alors que le pays s'efforce de sécuriser ses capacités de production d'électricité, notamment pour répondre à la demande à cause de l'intelligence artificielle.
1: Une recrudescence du nombre de cas de paludisme à Mayotte.
8: Jusque-là, les malades étaient des cas importés d'autres pays de la région. Mais depuis quelques semaines, des dizaines de cas ont été détectés sur l'archipel français de l'océan Indien. 200 cas de paludisme ont été enregistrés depuis le début de l'année. Reportage de Lisa Morisseau.
10: Dans cette commune du sud de Mayotte, plus de 40 cas ont été recensés depuis le début de l'année. Des transmissions autochtones. Jean-Marc Roussin est médecin généraliste dans la ville.
11: Et en cabinet libéral, je ne vous cache pas qu'on voit très peu de cas. On a dû en voir deux ou trois. Il semblerait que le foyer soit essentiellement dans les gens qui vivent dans les campagnes. Et donc les gens sans papier.
10: À Mayotte, les personnes sans papier renoncent parfois aux soins par crainte d'être arrêtées par la police. Néanmoins, depuis janvier, 30 personnes atteintes du paludisme ont été hospitalisées, dont 4 en réanimation. Jusque-là, à Mayotte, les cas étaient principalement importés des Comores. Bénédicte Ganga-Kifula, épidémiologiste à Santé publique France.
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8: Il est 16h sur Radio Campus Tour 99.5 et vous écoutez l'émission Sortez. Je suis comme toujours Lola et je suis avec Elio.
6: Bonjour.
8: Aujourd'hui, nous avons le plaisir de recevoir Laetitia, Anne-Marie et Anaïs venues nous parler de leur projet Femmes en Vogue. Bonjour à vous.
9: Bonjour.
8: Alors, pour commencer, est-ce que vous pouvez vous présenter et présenter votre parcours, s'il vous plaît?
9: Bonjour, je m'appelle Laetitia Solaire, moi je suis fondatrice de Femmes en Vogue. Je suis actuellement en troisième année communication à l'ESG et c'est là que j'ai fait la rencontre de l'équipe de Femmes en Vogue.
10: Alors du coup, moi je suis Anaïs Leroux, je gère l'organisation de Femmes en Vogue et je suis particulièrement sur le pôle communication. Je suis également en bachelor 3 de communication à l'ESG et puis c'est également là que j'ai fait la rencontre de tout le monde.
11: Et bonjour, je m'appelle Anne-Marie Effur, donc pareil comme les filles, je suis en bachelor 3 communication à l'ESG et je suis dans le pôle artistique, donc je gère un peu les mannequins et donc c'est pareil comme ça que j'ai rencontré tout le reste de l'équipe.
8: Merci beaucoup. Alors vous nous l'avez dit, vous êtes étudiante au sein de l'ESJ. Dans votre formation, est-ce que vous pouvez un peu développer ce que vous faites?
9: Alors on fait de la communication 360. On est sur de la pure communication, mais également de l'événementiel. Mmh. On voit tout ce qui est stratégie de communication. Enfin, ça va vraiment dans le détail jusqu'à la communication de crise. C'est un peu global. Et puis gérer des projets. Et c'est justement là qu'on s'est lancé pour Femmes en Vogue. C'était dû à un projet fictif. Et on s'est dit, allez, pourquoi pas, on le fait en vrai. Let's go.
8: Alors justement, vous venez ici pour nous parler du projet Femmes en Vogue. On va y revenir plus en détail par la suite. Mais est-ce que vous pouvez nous expliquer brièvement ce que c'est?
10: Eh bien, du coup, c'est un défilé caritatif pour lutter contre les violences faites aux femmes. On est en partenariat avec l'association France Victimes 37. Donc, cette association, elle lutte notamment pour les violences donc faites aux femmes, aux hommes et aux enfants. Donc, c'est une équipe de juristes qui va accompagner toutes les personnes victimes dans leur démarche, que ça soit lorsqu'elles ont porté plainte ou non. Il peut ne pas y avoir de plainte de déposer, mais elle les accompagne vraiment du début jusqu'à la fin, donc pour se reconstruire et faire les démarches pour aider voilà les personnes victimes. Et du coup, ce projet nous porte toutes et tous très à cœur parce que c'est une cause malheureusement qu'on a encore de nos jours. Donc on essaye à travers ce défilé de faire entendre nos voix et peut-être faire changer un peu les mentalités.
8: Merci beaucoup. Alors pour des infos un peu plus pratiques, est-ce que vous pouvez nous rappeler les horaires et le lieu de l'événement, s'il vous plaît?
11: Oui, alors donc le défilé va se dérouler à l'ESG de Tours, qui est situé à quelques minutes de la place Jean Jaurès. Donc il sera ouvert à partir de 19h officiellement, mais vous pouvez arriver dès 18h45. Voilà un peu au niveau des horaires. Donc nous sommes très heureux de pouvoir vous accueillir ce jour-là. Donc venez avec votre plus beau sourire et votre plus belle tenue.
8: Alors, il y a un endroit pour prendre nos places? Comment ça se passe? Un site peut-être?
9: Oui, en effet, vous pouvez prendre vos places directement sur notre Instagram, femmesenvogue-du-bas. Dans la bio, il y a un lien with event, vous pouvez vous inscrire, nom, prénom, mail, puis vous allez recevoir tout simplement votre place. Au niveau du prix, on est à 5 euros qui sont directement reversés à l'association, justement pour accompagner ces femmes du début jusqu'à la fin de leur parcours.
8: Est-ce que vous avez un public cible peut-être?
10: Pas du tout. C'est vraiment une cause qui touche tout le monde. Donc on veut accueillir toute personne, jeune, moins jeune, homme, femme, enfant. C'est vraiment ouvert à tous. C'est un sujet voilà qui est très présent et tout le monde devrait être impacté, je dirais, par cette cause et pouvoir agir.
8: Et alors vous êtes toutes les trois ici avec nous. Peut-être qu'il y a d'autres personnes qui ont participé à ce projet que vous voudriez citer? leur rôle, leur nom?
10: Alors oui, en effet, on est une quinzaine, je crois, à peu près de bénévoles. Donc on a notamment Léa Auric, une étudiante également de bachelor communication, qui fait partie donc de l'organisation et du pôle communication.
9: On a également Kélia Tabu, qui gère aussi, elle est un peu sur tous les pôles, Kélia, mais surtout sur la relation avec les marques, notamment avec Vibes. On a aussi Jade Bréjon, on a aussi Inès, Anaïs, Lenzo, Ella, Lucas, Koukaï aussi, Arthur et Eva, qui sont tous sur des pôles différents, mais on a pôle communication, pôle partenariat, pôle artistique, pôle logistique, pôle comptabilité. Mais finalement, on est un peu sur tous les pôles, parce qu'il y a beaucoup de travail, surtout à une semaine de l'événement. Donc on gère un peu comme on peut, et c'est une première expérience pour tous. Donc c'est assez stressant, mais on s'en sort.
1: C'est un beau challenge. Ouais.
9: Exactement.
8: Et alors la description de l'événement évoque une expérience immersive. À quoi les spectateurs doivent-ils s'attendre en poussant les portes du défilé?
11: Alors, on va pas tout spoiler quand même avant le jour J, mais quand on parle de Femmes en Vogue, on parle tout de suite d'un défilé. Après, nous, ce défilé-là, comme on l'a dit, c'est pour mettre en avant une cause. Vous pouvez vous attendre à ce qui est de l'émotion, qu'on puisse raconter une histoire et vraiment faire entendre notre voix sans vraiment trop rentrer dans les détails. Comme je l'ai dit avant, c'est vraiment une surprise et on essaie vraiment de trop préparer pour vraiment donner en fait cette émotion qu'on aimerait bien transmettre tout au long en fait de ce défilé et de ce parcours.
9: On a aussi prévu, donc ça c'est inscrit sur le prospectus, qu'il y aura un petit cocktail à la fin. Donc on peut tous se retrouver, ça va être sympa, on va tous pouvoir discuter justement, il y aura l'association qui sera présente aussi, si jamais il y a des personnes qui ont besoin de parler, qui ont besoin de justement parler de leur passé ou de ce qu'elles ont vécu ou de ce qu'elles pensent vivre aussi, parce que parfois on se dit est-ce que c'est vraiment de la violence que je subis, est-ce que c'est ça, donc là justement ces personnes-là, ces victimes-là vont pouvoir se faire entendre.
2: Alors vous nous avez parler et donc présenter l'association France Victimes 37. Est-ce que vous pouvez nous expliquer comment vous les avez rencontrés et peut-être est-ce qu'ils vont avoir des prises de parole durant l'événement?
9: On les a rencontrés... au début, en fait, on était en cours dans un projet fictif et on devait choisir une association. Nous, on a choisi France Victimes 37 parce que c'était une association qui accompagnait un peu sur tous les pôles, on va dire. C'était vraiment de l'écoute jusqu'au niveau juridique. Et en fait, on voulait vraiment ça, même au relogement, etc. Bon, après, il y a d'autres acteurs qui prennent la main. Et donc, on les a contactés. On a eu une réponse très favorable directement. On a eu un entretien qui s'est très bien passé. Puis après, les filles ont également pris le relais. Et je sais pas ce que t'en penses, Anaïs, mais c'est vrai que c'était des personnes qui sont très
10: ouvertes, oui, tout à fait. On a pu les rencontrer notamment pour réaliser du contenu pour nos réseaux sociaux, donc pour les mettre en avant. Et c'est une équipe qui est très soudée et axée vers l'écoute. Nous qui ne sommes pas victimes, on est allés les voir vraiment dans une démarche du coup de partenariat, si je peux le dire. Et elles ont vraiment été d'une gentillesse en fait incroyable. Et en effet, du coup, elles pourront... prendre la parole le jour J pour parler un peu plus de leur association plus en détail, mais vous pouvez également retrouver leur interview du coup sur notre Instagram pour en savoir un peu plus.
2: Et selon vous, comment la mode elle peut être un outil aussi de puissance, de revendication sur ces questions-là?
11: Je pense que au niveau de la mode, on s'en rend pas compte qu'on peut quand même transmettre un message assez fort. Nous on travaille avec plusieurs marques et justement on va essayer de transmettre quelque chose et surtout au niveau des mannequins. Parce qu'on a fait un casting donc qui s'est terminé il y a quelques semaines. Notre plus grand critère, on va dire, c'était vraiment des personnes qui étaient vraiment sensibles à cette cause-là. Et je pense que c'est ça également qui va faire la force de notre défilé. Parce qu'aujourd'hui, toutes les personnes qui vont défiler ce jour-là auront vraiment à cœur ce projet. Finalement, il n'y a pas que nous, il y a aussi eux. En fait, à partir du moment où ils étaient pris pour ce défilé, ils soutenaient la cause, ils portaient cette cause à cœur et je pense aussi ce côté-là qui donne encore ce goût merveilleux en fait finalement de ce projet en se disant que tout le monde est là vraiment pour soutenir cette cause.
2: Et ben justement, tu parlais du casting et des mannequins. Comment ça s'est passé? Comment est-ce que vous les avez recrutés, si je puis dire ça comme ça?
11: Alors, nous avons donc fait un post sur nos réseaux sociaux. Nous l'avons également diffusé dans notre campus, donc le SG de Tours. Et ils ont pu s'inscrire et nous DM directement sur Instagram. Par la suite, nous avons fait deux sessions de casting. Comme je vous ai dit, on n'avait pas non plus de critères de beauté, comme on peut voir dans les défilés de haute couture. Juste de venir avec sa good vibes, son sourire et sa bonne humeur. Et on avait même un petit test à la fin qui faisait un peu rire, c'est d'essayer de défiler pour voir un peu comment on marchait, mais c'était vraiment pas un critère de sélection. C'était vraiment pour aussi avoir ce premier contact avec les personnes avec qui nous avions vraiment travaillé pour voir si on pouvait également leur faire confiance. Donc voilà un peu.
2: Et ce sera quoi les créations qui habilleront donc les mannequins à mannequins?
9: Alors on a plusieurs marques, j'espère que je vais pas les... en zapper quelques-unes. On a Vibes, c'est-à-dire Bréal, Cash Cash, Bonobo. On a également Palenzo, on a Maison Imua, on a Mélérie Bijoux, Elora, Connect, donc là c'est un peu du streetwear Connect, Madame Audacieuse, on a également un partenariat avec un salon de coiffure Addict Paris Tour, l'opticien Concept qui est juste à côté à l'heure tranquille, Love Nine, C2Euro, Ikea, et aussi l'association des Dom Tom. En fait on en a pas mal, on a aussi Artus RH,
10: So Wedding,
9: voilà. On en a pas mal, on est assez complet là-dessus, donc Vista. Ouais, on a pas mal de marques. C'est vrai que de s'y retrouver, c'est assez compliqué, mais ça a été un beau geste de la part de beaucoup de marques, en fait, qui nous ont fait confiance de A à Z, parce que habiller 35 mannequins, c'est vrai que de notre côté, c'est pas simple. On s'est fait notamment, par exemple, lâcher par une marque une semaine avant, donc là, faut agir. Là, c'est le moment un peu de tous réagir, de pas paniquer. Et c'est vrai que c'est pas simple.
2: Et alors dans les défilés, souvent les tenues ils sont à vendre après. Est-ce que là ce sera le cas dans le vôtre ou c'est un peu compliqué?
10: Bah toutes les tenues de toute façon seront après en boutique.
2: Okay.
10: Donc de toute façon ça sera indiqué, les marques lors du défilé, les mannequins vont avoir les tenues, les marques seront affichées. Donc les personnes qui souhaitent acheter une tenue pourront retourner en boutique quelques jours après le défilé, une fois que bien sûr le pressing sera passé, pour acheter les tenues.
2: Et alors sans trop spoil aussi, comment vous avez mis la mise en forme? Est-ce que ce sera de la musique derrière? Est-ce que vous allez projeter des trucs?
9: Alors on a prévu deux DJ,
2: okay,
9: qui seront présents. On aura plusieurs types de musique, donc de la house, mais pas seulement. On aura ouais, ça sera assez divers en fait. Ça dépendra des marques.
2: Ok.
10: On aura aussi une chanteuse et éventuellement peut-être un pianiste, mais voilà, je vous en dis pas plus.
11: Il y aura quelques surprises.
10: Une spy plus.
2: Et est-ce que vous avez d'autres... donc, tu as parlé tout à l'heure, je crois, de coiffure. Donc, j'imagine que c'est du hair stylist, si je prononce bien. Est-ce qu'il y a des make-up artistes aussi ou des trucs comme ça qui viendront...
9: Alors, on est parti que sur une coiffeuse. Enfin, on a deux coiffeuses. Et on n'est pas parti sur le maquillage parce que on voulait aussi que les mannequins aient une touche personnelle à ajouter. Après, on va forcément y veiller et faire attention à ça parce que on veut que ça reste dans notre DA. Mais voilà, on a coiffure qui va être suivie. Donc chaque mannequin aura sa coiffure qui sera adaptée à la tenue. Et au niveau du maquillage, ça sera libre et nous aussi, on fera attention à ce que ça nous convienne également.
2: Okay.
8: Est-ce que vous avez pour ambition de pérenniser cet événement l'année prochaine ou les années d'après?
11: C'est la question que tout le monde nous pose finalement.
8: La question piège, c'est celle-là.
10: Et du coup, oui. Voilà, okay. Pour la réponse, on aimerait beaucoup pérenniser, ouais, en effet, ce beau geste, ce beau projet. Peut-être pas axé sur la même cause, mais toujours défendre une belle cause comme celle-ci. On a déjà quelques opportunités que certaines personnes ont pu nous offrir. Donc, rendez-vous peut-être l'année prochaine.
8: Et est-ce que vous avez peut-être d'autres partenaires à remercier?
9: Alors, en tête, je n'ai pas trop de choses en tête. Les filles, je sais pas si vous avez. On a également l'ESG qui nous accueille dans ses locaux, évidemment.
10: Tout à fait.
9: Donc, on les remercie grandement et également pour l'aide qu'ils nous ont apportée et qu'ils nous apportent. À remercier nos partenaires indirectement, c'est nos parents et notre famille qui nous ont aidés aussi dans la cagnotte à nous aider dans notre projet, en fait, finalement, qui est parti d'un tout petit projet où on s'est dit, pourquoi pas 30 personnes, 50 personnes? Puis là, on est à 150 personnes, plus de 150 personnes. Donc nos familles aussi, je pense que c'est nos premiers partenaires et on les remercie tous.
11: Oui, comme on l'a dit, je pense que ce projet, c'est pas que notre projet, c'est vraiment un projet commun à nous tous, donc nos familles, nos amis, et je pense que c'est ce qui fait aussi la richesse un peu de Femmes en Vogue, au niveau par exemple du lieu, notre campus, et aussi eux qui nous ont fait confiance aussi là-dessus, parce qu'on aurait pu trouver une autre salle pour organiser le défilé, et vraiment les remercier pour la confiance en fait qu'ils nous ont apportée, que ce soit nos amis, les marques qui nous ont fait confiance, et même les mannequins également, parce qu'il y en a qui n'avaient pas confiance en eux, et grâce à nous, grâce à l'événement, ils prennent confiance en eux, et c'est quelque chose qui nous touche, je pense, droit au cœur, et on est très fiers de ça.
10: Et on peut aussi remercier un photographe en particulier, c'est Issema. Grâce à lui, on a pu réaliser un shooting de tous nos mannequins avec les tenues. Il nous a vraiment aidés, il va encore nous aider pour le jour J, donc pour tout ce qui est logistique, son, lumière, etc. Donc un grand merci à lui, parce que je pense que sans lui pour le shooting, on aurait été un peu dans la mouise.
9: Et du coup, sa marque à Issema, c'est Alien Lock, il me semble, et Vision Alien, sur tout ce qui est vêtements. Donc il loue un petit studio à Tours qui est exceptionnel, enfin un grand studio quand même, et c'est vrai qu'en fait il est tombé sur notre chemin comme c'était une évidence, les étoiles se sont alignées pour nous, il nous aide pour tout ce qui est logistique le jour J, donc tout ce qui est enceinte, tout ce qui est vidéo, photo, puis il nous a quand même fait un shooting de 11h à 21h30 bénévolement, donc on le remercie grandement, merci Sema.
8: Donc, si j'ai bien compris, les fonds seront reversés à France Victoire.
9: Entièrement, exact.
10: Oui, intégralement, on garde rien pour nous. C'est pas du tout le but. Nous, notre projet, c'était vraiment... c'est parti du cœur, en fait. C'est vraiment parti d'une simple idée. On s'est dit, on veut rien, en fait. Nous, on veut juste aider les personnes en difficulté. Et du coup, bah oui, en effet, tous les dons seront reversés directement à l'association.
8: Et est-ce que vous avez peut-être un dernier mot à ajouter pour nos auditeurs, pour leur donner peut-être envie de venir ?
11: Donc, comme on l'a dit précédemment, le défilé est dans une semaine. Nous espérons que vous ayez pris votre place. Et si ce n'est pas encore fait, n'hésitez pas à venir nous contacter sur Instagram. Et vraiment, même pour nous soutenir ou vous, si vous avez des proches qui ont vécu ça, n'hésitez pas à les inviter également. C'est un moment, je pense, qui peut toucher toute personne finalement. Parce que moi, cette cause, je l'ai pas vécue. Mais par exemple, je sais que c'est une cause qui est fortement connue dans mon pays, par exemple. Et c'est vraiment un projet aujourd'hui de voir des jeunes personnes justement de notre âge en parler, ça peut également toucher des personnes qui sont dans le silence. Donc n'hésitez pas à venir et à passer un très bon moment avec nous.
9: J'ai oublié de le préciser, mais on accompagne également, c'est un autre sujet, mais les mannequins au niveau des répétitions. On a organisé deux répétitions dans c'est un endroit avec des...
11: La salle Eva,
9: voilà, c'est ça.
11: À Saint-Avertin, si je me trompe pas.
9: De réalité virtuelle.
11: Voilà.
9: Et donc ils nous accueillent la semaine dernière. Ils nous accueillent demain, donc pour les répétitions, donc ils sont très gentils de le faire également bénévolement, donc on les remercie. J'avais complètement zappé, mais voilà, merci beaucoup.
8: Et est-ce que vous pouvez nous redire vos réseaux sociaux ?
9: Alors c'est Femmes en Vogue, donc Femmes avec un S, Vogue sans S, tiré du bas. Voilà, c'est tout simplement ça. On a TikTok également, c'est pareil. Puis voilà, on a TikTok et Instagram, donc on va voir les coulisses, on va voir des reels, on va voir du spontané. C'est vraiment ce qu'on veut transmettre. Et également une cause qui, nous aussi en tant que jeunes, c'est important qu'on en parle, parce que il va aussi falloir éduquer les plus jeunes, parce que ça part d'ici, justement.
10: Tu peux ajouter un truc ou pas ?
9: Oui.
10: Moi, je voulais juste remercier Laetitia, parce que tout est parti d'elle, en fait. C'était vraiment son idée de projet fictif, en cours. Et elle nous a tous fait confiance. Elle nous a donné une responsabilité dans ce projet. Et grâce à elle, en fait, c'est un projet, moi, qui, par exemple, me touche énormément. Et grâce à elle, en fait, je me sens investie dans ce projet. Et franchement, je voulais vraiment la remercier, je pense, au nom de tous.
11: Et on se rend pas compte vraiment que... comme on a dit, on est un groupe, mais dans chaque groupe, il y a un leader et elle sait très bien le faire. Et justement, c'est une personne sur qui on peut compter. Certes, on s'épaule les uns les autres, mais vraiment, elle sait garder la tête froide parce qu'honnêtement, je pense que j'aurais été toute seule, j'aurais pas du tout pu faire tout ce qu'elle a fait. Parce qu'aujourd'hui, même si nous sommes là aujourd'hui, c'est aussi grâce à elle. Alors vraiment, merci pour tout ce que tu fais et merci aussi pour la confiance que tu nous as donnée. Tu nous donnes une grande responsabilité aussi à porter ce projet. Et on voulait aussi également te remercier. Je pense que c'est vraiment au nom de toute l'équipe. Donc, vraiment.
9: Merci beaucoup à vous les filles et merci à toute l'équipe. Je suis très émue d'entendre ça parce que j'ai beaucoup de chance de vous avoir et de vous avoir rencontré. Ce projet, j'aurais jamais pu me mener seule. Et c'est mon projet autant que le vôtre et c'est notre projet et on va essayer de faire en sorte que ça soit parfait et qu'on va le continuer encore beaucoup de temps et j'espère que ça aidera beaucoup de personnes et merci à vous les filles.
11: Oui, merci.
1: C'est trop mignonne.
11: Pas pleurer.
6: J'adore les copines.
1: Voilà, c'est...
9: Bah, merci en tout cas.
11: Et aussi, merci à vous de nous avoir accueillis. Merci. Franchement, deux personnes magnifiques, tout gentilles. Donc, merci aussi à vous.
1: C'est mignon.
7: Et merci à vous trois d'être venus nous présenter votre projet Femmes en Vogue. On rappelle que les places sont à prendre sur la billetterie qui se trouve dans leur biographie Instagram. Toutes les infos sont là-bas, de toute façon, si vous voulez aller checker ça. Et nous, on va faire une première pause musicale sur le 99.5 FM Radio Campus Tour. On écoute tout de suite One More Times des Daft Punk.

0: Et vous venez d'écouter One More Time des Daft Punk sur Radio Campus Tour. Vous écoutez toujours l'émission Sortez. Et pour cette deuxième partie d'émission, on a le plaisir de recevoir de nouvelles personnes. On reçoit maintenant Oscar et Lise qui sont venus nous parler de leur projet. Bonjour à vous deux.
1: Bonjour.
2: Est-ce que, pour commencer, vous pouvez vous présenter et présenter votre parcours, s'il vous plaît ?
1: Bien sûr, donc je m'appelle Lise Gasnier, j'ai 20 ans, je viens de Chinon et je suis la chef de projet de Voir Autrement. Mon parcours scolaire, il va se résumer à un bac technologique que j'ai passé il y a 2 ans. Et donc là, je suis en deuxième année d'études supérieures à l'UT Tournord.
3: Et moi, donc, c'est Oscar Alibert. J'ai fait donc un bac technologique STMG à Rennes, là d'où je viens. Je me suis orienté à Tours en BUT technique de commercialisation. La vie ici me plaît et donc je suis vice-chef de projet à Voir Autrement.
2: Merci. Alors vous êtes tous les deux étudiants au sein de l'IUT Tours, comme vous l'avez dit. Est-ce que vous pouvez nous présenter ce que vous faites comme étude et ce qu'il y a à l'intérieur surtout ?
1: Bien sûr. Donc nous on fait un bachelor sur 3 ans et on a 3 compétences principales : le marketing, la communication et la vente. Moi, je me suis spécialisée donc en stratégie de marque événementielle à partir de la 2e année.
3: Et moi en MDEE, marketing digital, e-business et entrepreneuriat. Donc là, c'est plus axé sur le digital et l'entrepreneuriat.
2: Alors, vous êtes venu ici pour nous parler de votre projet Voir Autrement. Mais est-ce que vous pouvez nous dire qu'est-ce que c'est au juste Voir Autrement ?
3: Voir Autrement, c'est un projet qui sensibilise au handicap visuel. C'est un parcours immersif où donc deux personnes viennent en binôme ou peut-être toute seule, et dans ce cas-là on trouvera un binôme sur place, c'est tout à fait possible, et une personne met un bandeau sur les yeux, donc et durant le parcours l'autre guide, l'autre personne va le guider et donc lui servir de guide sur tout le parcours sur lequel on va simuler ce que pourrait vivre une personne handicap, qui a un handicap visuel tout simplement. Et donc le but c'est de simuler les obstacles que pourraient rencontrer dans la vie réelle et ce que vivent peut-être les personnes en situation de handicap visuel au niveau de leur sens. Donc on va avoir des différents ateliers autour des différents sens.
2: Est-ce que vous avez pu tester le parcours ?
1: Alors on n'a pas testé le parcours, en revanche on a fait des simulations entre les membres du projet où une personne guide l'autre et une personne est aveuglée. Et on peut vous dire que c'est pas si simple que ça et qu'on perd vraiment nos repères. Donc c'est vraiment un moment d'adaptabilité qu'il faut et qu'il faut mettre en place rapidement. Et c'est très surprenant au début, parce qu'on n'a pas l'habitude.
2: Et en quoi ce genre de projet, ça s'inscrit dans votre cursus du coup ?
1: C'est un projet tutoré qu'on réalise depuis maintenant 1 an et demi. Et donc c'est en collaboration donc, avec l'association Valentin AEI. Et ça nous permet donc de mettre en pratique toutes nos connaissances vues à travers notre cursus. On est bien sûr suivi par une professeure durant ce projet. Et c'est comme cela que ce projet s'inscrit dans le cursus scolaire.
2: Merci. Alors, ce projet est noté, j'imagine.
1: C'est ça, tout à fait.
2: Est-ce qu'au-delà de la note, il y a une dimension... Est-ce que ça vous apprend une dimension humaine aussi ?
3: Oui, tout à fait. Il y a quand même un côté très humain. Toucher une cause qui est en rapport avec le handicap, c'est fort. Mais nous, notre projet, il est encore plus fort que ça, je trouve, parce que on fait vivre en fait réellement à la personne qui va donc être malvoyante durant un temps ce que peut réellement vivre une personne qui est réellement en situation de handicap visuel. Donc c'est quelque chose d'assez fort. Et on a aussi une relation humaine. Lise, par exemple, toi, ça te touche encore plus. Tu pourras en parler plus que moi parce que tu as ton oncle qui est malvoyant.
1: C'est ça, mon oncle est malvoyant depuis maintenant plusieurs années. Et donc, je suis sensibilisée depuis petite au handicap visuel. Et en créant ce projet, on s'est dit qu'il fallait qu'on trouve une cause qui donc, nous touche et qui on souhaite vraiment faire connaître au grand public. Et on va dire que le handicap visuel nous est apparu naturellement comme une cause qu'on pourrait réellement mettre en avant, sachant que j'y ai été sensibilisée depuis petite. Et donc, mon équipe m'a suivie dans ce projet qu'on a souhaité mettre en place.
2: Est-ce que vous pouvez nous dire combien est-ce que vous êtes à mettre en avant ce projet et quel rôle est-ce que vous avez chacun ?
3: On est 6, donc 6 étudiants. Lise, Maëlle, Tiffany, Ethan et moi, ainsi que, Thérésia. Donc on a différents rôles, que ce soit chargée de communication, Thaïsia par exemple, Maëlle qui est plus secrétaire, Lise qui est donc la chef de projet, Tan qui est, démarche les partenaires, et Tiffany qui s'occupe du budget, et moi donc vice-chef de projet. Mais on a aussi un rôle qui est la plupart du temps en fait versatile. On change souvent de tâches, on est capable d'aller aider sur différentes choses. J'ai pu aider avec notamment Maëlle et Thérésia sur le démarchage de partenaires, mais tout le monde en a fait un peu, donc finalement tout le monde touche un peu à tout. C'est ça qui est bien aussi, c'est que ça nous permet de voir les différentes facettes de la création d'un événement comme ça.
2: Et est-ce que c'est la première fois que vous organisez un projet comme ça?
1: Organiser un projet de cette ampleur, pour le coup, l'ensemble de l'équipe, c'est leur première fois. Mmh. C'est normal, on n'est qu'en deuxième année d'études supérieures. Mmh. Mais c'est vraiment un projet qu'on souhaite réussir pour notamment la cause qu'on souhaite mettre en avant.
2: Et du coup, le nom de du projet, c'est Voir Autrement. Est-ce qu'il y a une signification?
3: On pense quand même qu'il y a une signification, enfin, j'espère, parce qu'on a choisi Voir Autrement dans le but de faire entre guillemets, un jeu de mots par rapport donc, au fait de voir, mais aussi de donc, le voir avec les yeux, mais d'avoir un regard différent sur le handicap en général, mais plus précisément ici, donc, le handicap visuel. Donc oui, ce mot a quand même une signification assez claire, sur le handicap visuel et les regards que les gens peuvent avoir sur leur handicap en général.
2: Et on ne l'a pas dit, mais est-ce que vous pouvez nous rappeler la date de cet événement?
1: Oui, bien sûr. L'événement se déroulera au complexe Guy Drue à Saint-Cyr-sur-Loire le 31 mai 2026 de 14h à 18h.
2: D'accord, merci. Et est-ce que vous avez un public cible? Peut-être plus les familles ou les...
1: On n'a pas réellement de public cible parce que l'événement est ouvert à tout le monde. Cependant, on précise bien que l'événement est accessible aux familles avec diverses activités accessibles aux enfants.
3: C'est ça, l'événement il est accessible pour tout le monde. Notre parcours il n'est pas compliqué. En fait, c'est pas facile de courir, donc vous pouvez juste tout simplement marcher. Donc les personnes plus âgées peuvent tout à fait décider de venir. Ils n'auront pas besoin, c'est pas un défi sportif. En plus, on a pu regarder déjà la météo, il fera pas trop trop chaud, il y aura des nuages, mais donc on est aux alentours des 25 degrés, donc déjà les températures ont descendu, donc vous pouvez tout à fait venir et c'est quand même ça accessible. Il y a différentes activités, des différentes choses autour des sens, ce qui fait que c'est accessible pour les plus jeunes, pour les sensibiliser dès leur plus jeune âge à des activités à la fois ludiques mais aussi finalement qui sont intuitives et en rapport donc avec le handicap. Mais aussi pour les personnes peut-être plus âgées, plus matures, qui, eux, ont porté un regard complètement différent et se rendent compte de ce que vivent réellement ces personnes.
2: Et alors, juste avant de passer la parole à Elio sur la programmation de cette journée, est-ce que vous pouvez nous en dire plus sur l'association Valentin Ahuri, Ahuri, si je prononce bien?
1: Bien sûr, c'est une association qui est présente, qui aide les personnes en situation de handicap et leurs familles depuis plus de 120 ans, il me semble. Et donc c'est vraiment c'est l'association qui nous a paru le mieux adaptée à notre événement, sachant qu'elle était déjà très connue du public, et donc la mettre davantage en avant, c'était vraiment une partie de nous pour leur faire comprendre qu'on les soutenait et que cette cause, elle était vraiment crédible, c'est ce qu'on voulait montrer au public. Et donc c'est vraiment une association reconnue en France et qui donc, a plusieurs antennes à travers la France. Ici, on a choisi donc, de collaborer avec l'antenne de Tours. Pardon. Et donc, je ne sais pas si tu souhaites...
3: Valentin Ahuri, ça nous est paru comme directement l'association la plus pertinente parce qu'ils sont reconnus, effectivement, comme tout ce que tu as dit. Et je pense qu'il n'y a pas grand-chose à ajouter de plus.
1: Ok.
2: Et du coup, comment est-ce que vous allez collaborer? Ils auront peut-être un stand sur...
1: Exactement, on leur a dédié une partie donc, de l'événement donc, avec un stand où ils proposent diverses activités avec donc, des bénévoles malvoyants et non malvoyants sur l'événement pour donner des informations au public. Ils ont aussi donc, une partie donc, où ils nous prêtaient du matériel pour réaliser donc, certaines activités durant l'événement et aussi donc, tous nos fonds récoltés seront reversés à cette association.
4: Alors, vous nous avez parlé de plusieurs activités qu'on pourra faire durant cet après-midi. Est-ce que vous pouvez nous dire un petit peu qu'est-ce qu'on pourra retrouver?
1: Bien sûr, donc, grâce donc, à l'association Valentin Huy, on aura une initiation au braille, on aura donc une initiation au guidage avec des cannes blanches. On aura aussi, par exemple, des mémories tactiles où, par exemple, les enfants pourront davantage participer, vont reconnaître des matières avec le toucher, etc. On aura également donc, des stands gustatifs. On devra découvrir donc, des saveurs qu'on n'a pas l'habitude de goûter en ayant les yeux bandés, ou encore avoir des stands olfactifs, reconnaître des odeurs plus ou moins familières qu'on connaît ou pas.
4: D'accord.
3: Et sans oublier évidemment le parcours principal, donc avec différents obstacles pour simuler ce que pourrait vivre une personne malvoyante.
4: Et donc là, pour la mise en forme, ce serait une personne avec les yeux bandés et l'autre qui la guide oralement, j'imagine.
3: C'est ça. Oralement avec une attache autour des poignets, c'est ça ?
1: C'est ça. Ou du coup, la personne sera guidée aussi avec les gestuels, parce que si la personne va à gauche, elle va être forcément emmenée à gauche et inversement pour slalomer entre les plots qu'on a prévus sur un petit bout du parcours.
3: Je ne sais pas si les auditeurs ont la vision et arrivent à savoir à quoi ça peut ressembler. Mais par exemple, pendant les JO, je ne sais pas si vous aviez vu, mais on a effectivement une attache reliée avec le coureur pendant, par exemple, les marathons, les distances comme le 20 km, 10 km.
4: Ok, voilà. Et comment on peut s'inscrire à cet événement ?
1: Donc c'est un événement gratuit. Cependant, si vous voulez faire un don pour l'association Valentin Huy, via notre site internet, donc voirautrement37.fr, vous pouvez vous inscrire librement sur la billetterie.
4: Okay. Est-ce que vous avez prévu, en dehors des activités, peut-être des temps de parole, de sensibilisation orale via les stands, comme vous avez dit, l'association ?
3: Tout à fait, oui. On a prévu que des personnes puissent parler de leur handicap, tout simplement. Mm-hmm. On pense que c'est important de leur donner un temps de parole, parce que c'est eux qui, en fait, connaissent le mieux ce qu'ils vivent au quotidien. Et donc, je pense que c'est très pertinent de pouvoir les entendre parler
1: de leur handicap. De leur ressenti, de ce qu'ils vivent au quotidien, de mettre en avant leur témoignage au sein de notre événement. C'est quelque chose qu'on voulait mettre en avant.
4: Et... Et peut-être une question qui sort un petit peu de la partie handicap, parce que vous avez prévu un espace de restauration sur place pour les personnes qui souhaitent.
1: Tout à fait, donc on aura une buvette à disposition ainsi qu'un glacier, vu qu'il fera quand même relativement chaud. Ouais. Ça va être appréciable, je pense.
4: Et vous nous avez dit au début que vous avez fait l'expérience de sauter la vue et d'essayer de faire des choses. Qu'est-ce que vous avez ressenti à ce moment-là ? C'est quoi les sens qui prennent le dessus quand on enlève la vue ?
3: Et c'est extrêmement particulier. J'ai essayé avec un ami, donc sur plus de 400 mètres, c'est vraiment quelque chose de fort, parce que on est obligé de faire entièrement confiance à notre partenaire. Et quand on lève la jambe, par exemple, pour sauter au-dessus d'un obstacle, enfin sauter plutôt juste de mettre peut-être la jambe au-dessus de quelque chose qu'on pense à 10 cm, on va lever à 40, 50 cm, il y a vraiment une sensation de « Oula, je sais que je te fais confiance, mais finalement, je suis quand même pas si serein que ça. » Et donc, quand ça dure 10 mètres, c'est pas très très fort, mais quand il y a une durée assez longue, au-delà de, je pense, 80 mètres, 60 mètres, en fait, tu sais plus trop si t'es à droite, à gauche. Mmh. Et donc, c'est vraiment quelque chose de particulier. Et honnêtement, c'est pour ça qu'il faut venir à notre événement. C'est que vous allez vraiment vivre une expérience qui est forte. Vous allez ressentir quelque chose de différent. Et quand vous allez enlever votre masque, vous allez vous dire « Ah oui, c'est comme ça, c'est ça qu'ils vivent, ces personnes-là. » C'est fort, en fait.
4: Ok. Et est-ce qu'il y a des sens que tu as senti décuplés ? Bon, après, j'imagine que sur un court instant, ça reste quand même assez délicat de parler de ça, mais...
3: C'est compliqué, ouais, sur 400 mètres, juste en sautant la vue, en marchant. Mais peut-être qu'avec d'autres exercices, avec le toucher, l'ouïe, l'odorat, là, il y aura peut-être des sensations où finalement, on se dit, effectivement, j'ai fait tout le parcours en étant aveugle. Et durant cette partie-là, on a testé mes différents sens en rapport avec l'ouïe, le toucher, l'odorat. Peut-être qu'effectivement, il y aura quelque chose de... Ah oui, là, j'ai l'impression de maîtriser mieux ces sens-là, d'avoir quelque chose de différent, une sensation particulière. Je pense que oui, c'est tout à fait possible.
4: Okay. Et comment est-ce que vous avez construit, mais ça, c'est peut-être plus lié à vos études, les activités que vous allez proposer sans tomber dans le côté attractif, peut-être, et tout en restant dans la sensibilisation ?
1: D'une part, on a collaboré avec l'association Valentin Huy sur le parcours en lui-même, donc les différents obstacles qu'on proposait. Et pour vraiment rester avec un projet pédagogique, on a vraiment souhaité mettre des obstacles vraiment relativement accessibles. Et donc, travailler avec cette association nous a permis de ne pas tomber quelque chose de très attractif, de très bon, c'est une expérience à vivre, mais est-ce que c'est vraiment ce qu'on souhaite mettre en avant nous, on voulait plutôt vraiment quelque chose de pédagogique, faire comprendre, faire passer un message au public plutôt que c'est quelque chose à faire, parce que c'est une expérience à vivre, c'est pas trop ça ce qu'on voudrait mettre en avant, nous.
4: Okay. Et est-ce que vous avez d'autres partenaires qui vous accompagnent, dont vous souhaiteriez nous parler ?
1: Tout à fait, donc on a été soutenu financièrement par Groupama, donc qui est l'assurance qui aide les personnes au quotidien, et donc ils nous ont fait un don de 300 euros pour soutenir cette initiative, donc on les 300 euros pour soutenir cette initiative, donc on les remercie énormément, ça nous a vraiment aidé. Ensuite, on a également été aidé par l'association

0: Oui, on sait qu'ils pourront davantage mener des activités au sein de leurs locaux, faire des aménagements d'autant plus importants, notamment pour proposer des activités de plus en plus adaptées aux personnes en situation de handicap. Nous avons visité les locaux donc, avec mon équipe et moi. Et nous avons pu voir qu'ils ont installé donc, une cuisine totalement adaptée aux personnes en situation de handicap, avec le four, par exemple, en bas, des placards adaptés, etc. Donc, ils pourront continuer dans cette lancée à proposer d'autant plus de matériaux accessible aux personnes en situation de handicap.
1: Okay. Et peut-être pour finir cette interview, ce serait quoi le dernier mot, le dernier appel pour motiver nos auditeurs à rejoindre votre événement ?
2: Bah, venez vivre en fait une expérience réelle autour d'un sens, même plus que d'un sens, autour de 6 sens, parce qu'on vous en ôte un, mais d'ailleurs, vos autres sens sont complètement décuplés. Venez vivre quelque chose de fort, et tout simplement...
0: Venez nombreux, on vous attend le 31 mai.
1: Est-ce qu'on peut vous retrouver sur les réseaux sociaux ?
0: Bien sûr, donc vous pouvez nous retrouver donc, sur Instagram, TikTok et Facebook sur les différentes informations qu'on peut partager sur nos réseaux sociaux.
1: Okay. Et peut-être dans le plan un peu plus perso, est-ce que vous, ce projet-là, ça vous a donné une piste d'avenir ? Qu'est-ce que vous, pour la suite de vos études après ou votre projet pro ?
0: Moi, étant donc en parcours événementiel, ça m'a vraiment permis de développer des compétences que je n'aurais pas pu développer, même si je crée des événements dans mon parcours. C'est vraiment donc quelque chose que j'ai vraiment apprécié de faire, et donc je sais que je vais continuer sur cette lancée, sûrement en master événementiel ou quelque chose comme ça.
2: Et personnellement, pas encore, mais je pense que c'est possible qu'après l'événement, durant l'événement, après les retours des différentes personnes, peut-être des personnes malvoyantes, qui auront eu des retours positifs par rapport à l'événement, ou même peut-être des différentes personnes qui seront venues à notre événement pour participer. Et, ces différents retours qui peuvent être forts, parce que notre expérience qu'on propose est vraiment forte et rarement proposée. Je pense que ça, c'est des choses qui peuvent éventuellement créer finalement peut-être une envie d'aller quelque part dans une destination professionnelle, par exemple. Mais non, pour l'instant, je n'ai pas forcément encore d'idée. En tout cas, ça ne m'a pas donné... une quelconque envie particulière. Okay.
3: Et merci à vous, Oscar et Lise, pour la présentation de votre projet Voir Autrement. On espère que ça a donné envie à nos auditeurs de venir participer donc, à cet après-midi. On va faire une nouvelle pause musicale sur le 99.5 FM Radio Campus Tours. On écoute tout de suite Working Remote de Swally et Slim Jimmy.

Et vous venez d'écouter Working Remote de Swally et Slim Jimmy sur Radio Campus Tours. Vous écoutez toujours l'émission Sortez. Et pour cette dernière partie d'émission, un petit agenda culturel avec les derniers événements qu'on nous a envoyés. Alors on va commencer par une soirée qui aura lieu le 6 juin à Montlouis-sur-Loire, organisée par Black Ball et Fan is Event. Ce sera une soirée dansante sous des musiques dancehall, reggae et raga, avec de la restauration jamaïcaine et de quoi se désaltérer également, bien sûr. L'entrée est gratuite toute la soirée et la soirée elle durera de 20h à 1h du matin. Le dimanche 31 mai à 17h à l'église Sainte-Jeanne d'Arc à Tours, un concert caritatif aura lieu sous l'influence de musique baroque et romantique. En effet, l'ensemble vocal universitaire de Tours viendra interpréter plusieurs classiques de la musique baroque en compagnie de l'ensemble vocal Praxinoé, j'espère que je prononce bien, et avec l'ensemble instrumental de Sébastien Durand. Les places pour l'événement sont à prendre sur le Helloasso du Rotary Tours Balzac, avec un tarif normal à 12 euros, un tarif carré or à 17 euros, un tarif étudiant à 10 euros et enfin gratuit pour les moins de 10 ans. Et enfin, samedi 30 mai, au cinéma Les Studios, se déroulera la 40e nuit des studios. Donc qu'est-ce que c'est la nuit des studios? C'est presque 20 heures de marathon de films non-stop toute une nuit jusqu'à l'aube. Cette année, pour la 40e édition, il y aura bien évidemment plusieurs surprises qui seront à attendre, mais il y aura aussi un concert qui démarrera cette grande nuit des studios et qui commencera à partir de 17h. Donc c'est une expérience qu'il faut vivre, je vous invite à aller prendre vos places. Et derrière, ces places sont à prendre à l'accueil des studios avec un tarif de 21 euros pour les non-abonnés et 16 euros pour les abonnés. Et cette émission touche maintenant à sa fin, et elle est bien évidemment à retrouver mardi midi sur nos ondes, mais aussi en podcast sur radiocampustour.com. On va pouvoir se laisser sur une toute dernière touche de musique, et on va écouter tout de suite Body Feeling de Underscore, et nous on vous souhaite une très belle fin de journée.

0: 21 mai 2026. Collège, la Rabière a joué les tours. De l'or dans les mains. Alors là, nous sommes derrière un camion atelier.
1: Tout à fait, nous sommes derrière un camion atelier d'une entreprise locale qui vient présenter le métier de mécanicien automobile. C'est une demande qu'on avait des élèves de 5e de l'année dernière. Donc on a essayé de mettre ça en place pour cette année. Et les élèves vont apprendre à changer une roue ou à réparer un pneu.
0: Est-ce qu'on peut les voir d'un peu plus près?
2: Bonjour.
3: Là, on va voir le...
0: De l'or dans les mains.
3: Une idée, on a fait l'huile, on a fait le liquide de refroidissement. Qu'est-ce qui va nous rester?
0: De l'or dans les mains.
3: Pas d'idée?
2: Non.
3: Là, on va voir le liquide de frein. Ça vous parle? Ok. Est-ce qu'il y en a qui peuvent... Oui.
2: Les freins.
3: Les freins. Que ce soit pour les freins avant arrière, on a un fluide, on a un liquide de frein en fait. Et donc vous avez un niveau qui est visible de l'extérieur. Est-ce qu'il est bon le niveau?
2: Oui.
0: De l'or dans les mains. Une association qui fait entrer l'artisanat dans les collèges.
2: Oui, c'est...
3: Non, ce qu'on voit là, c'est écrit là.
2: Minimum.
3: Maxi. Vous avez vu, vous avez deux traits de référence, minimum, maximum, comme vous avez sur le liquide de refroidissement. Donc on a de la chance sur ce type de véhicule, c'est que c'est visible, vous n'avez rien à ouvrir, rien à démonter en ouvrant le capot. Donc là, mon liquide de refroidissement, il est bon. Liquide de frein, vous avez vu, on est bon. Ok. L'huile, on en a parlé tout à l'heure, comment on le vérifie?
4: Je suis Audrey Legendre, je suis responsable régionale pour l'association De l'or dans les mains. De l'or dans les mains, c'est une association qui a pour mission de sensibiliser les jeunes au métier manuel, au savoir-faire manuel, et qui a comme objectif de replacer l'intelligence manuelle au cœur du système éducatif. On fait intervenir des professionnels au sein des collèges, donc ce sont des artisans indépendants qui sont rémunérés par l'association, mais on a aussi des formateurs de centres de formation ou des salariés d'entreprise, comme c'est le cas aujourd'hui, qui interviennent dans le cadre du mécénat de compétences, c'est-à-dire qui sont mis à disposition par leur employeur pour venir animer ces temps de pratique manuelle au sein du collège.
0: Pas si on le fait pas.
5: Il y a court-circuit ou ça disjoncte quoi, ça peut pas fonctionner quoi. Voilà.
0: Et alors une fois que tout sera bien installé, ça s'allume?
5: Normalement, ça devrait s'allumer. Là, normalement, ça devrait s'allumer. Mais là, je vois qu'ils sont bien partis là.
2: Hein?
5: Ouais, je vous ai fait voir comment on faisait. Voilà.
0: Est-ce que ça fait longtemps que vous faites des ateliers comme ça dans des établissements scolaires?
5: Ça va faire ma deuxième année. Ma deuxième année que je fais ça. Ouais. Voilà.
0: Hein? Et alors?
5: Oh, bah, c'est enrichissant. Bon, bah, j'aime bien être au contact des jeunes et puis leur montrer ce qu'on fait, quoi. Et puis leur faire voir qu'ils sont capables de faire comme nous, faire un dépannage et faire du câblage.
0: Il y a beaucoup de chaînes YouTube avec des personnes qui apprennent aux autres à faire des dépannages comme ça. Est-ce que ça vous tenterait?
5: YouTube, non. Non, je préfère comme ça parce que... Non, je préfère être au contact.
0: Voilà.
5: Ouais, non, YouTube, non.
0: Je suis pas... en
5: vivant. Ouais, voilà. Voilà, tout à fait. Mais c'est vrai qu'il y a beaucoup de tuteurs YouTube qui montrent comment faire. C'est intéressant, mais moi, je préfère la pratique et être au contact pour expliquer.
0: Merci, monsieur.
5: Et voir comment ils font, quoi.
2: Voilà. Monsieur, j'ai besoin d'aide.
5: Ah, j'en peux plus, moi.
2: Non, monsieur, moi, c'est bon, toi.
0: Bonjour.
2: Bonjour.
0: Est-ce que vous voulez me raconter toutes les deux ce que vous avez fait dans l'atelier, là?
6: Oui.
5: Ouais. Ouais,
6: en premier, il nous a expliqué comment ça marchait, comment on voyait s'il y avait de l'électricité ou pas. Parce que quand il y a de la tension, justement, c'est dangereux de toucher. Et après, il nous a dit de sortir pour qu'il nous fasse un court-circuit pour qu'on voit. Et on a utilisé un appareil pour voir s'il y avait de la tension, pour voir si ça marchait ou pas. Et puis, il fallait trouver, quand ça faisait pas de bruit, il fallait voir qu'est-ce qui marchait pas. Et à chaque fois, il y avait par exemple des boutons ou des fils qui n'étaient pas bien mis.
0: Toi alors, qu'est-ce que tu voudrais raconter de cet atelier?
7: Bah, je trouve que c'est très intéressant, mais je pense pas que je ferais ce métier-là. Mais en tout cas, j'aime bien, mais je ferais pas ce métier.
0: Est-ce que vous avez vu d'autres métiers qui vous intéressent ce matin?
6: fait, ils étaient intéressants, les métiers, mais plus tard, on va pas forcément faire ça, on pense. Mais moi, je sais que l'électricité et l'automobile, ma mère, elle travaille dedans. C'est pour ça que j'aime bien participer à ça. Moi, c'est la première année que je fais ça, donc je sais pas trop. Mais oui, j'aime bien. C'est la première fois que je fais ça, mais j'aime bien les activités pour l'instant.
7: C'est intéressant. En plus, je sais pas si dans d'autres collèges, ils font la même chose. Mais en tout cas, c'est bien ce qu'ils font, donc... C'est bien. Comme ça, on trouve des métiers si ça nous plaît ou pas.
4: On essaie de donner envie à ses élèves d'aller vers ces métiers, mais c'est surtout une découverte à ce stade.
0: Audrey Legendre.
4: Après, en France, on a aussi un petit peu délaissé ces savoir-faire. Il faut savoir qu'il y a quand même 2/3 des pays européens qui ont laissé la pratique manuelle ou qui la réintègrent dans le cadre de leur cursus scolaire, ce qui n'est pas le cas en France. Et ce sont des filières qui sont extrêmement dévalorisées. Simplement, les métiers manuels, ce sont aussi les métiers de demain. Donc, c'est important que les jeunes aussi en prennent conscience, puissent le savoir, le découvrir. Et on voit aussi des élèves pour qui ça suscite de réelles vocations. À la première session, par exemple, dans ce collège, il y avait un élève qui voulait être électricien. Il a pu découvrir vraiment le métier avec les ateliers de Delors dans les mains.
8: OK.
9: Bonjour.
8: Donc, vous voyez, par exemple, celle-ci. Je la mets dans une assiette, ça fait un an et demi que je la promène dans les collèges. Vous voyez, elle a des racines. Donc elle a été chercher l'eau au fond de l'assiette.
0: Donc là, c'est un atelier avec des plantes.
10: Alors là, on a un atelier fleuriste, c'est-à-dire que Colette est fleuriste à Amboise. Et là, les élèves vont fabriquer ce qu'on appelle un kokedama. Le kokedama, c'est de l'art floral japonais. Donc vous voyez, il y a de la mousse un petit peu qui est posée.

0: sur la table et ils vont en fait enrober des plantes grasses avec cette mousse, la décorer et l'emballer. Comme ça, ils repartent avec une plante pour eux ou pour offrir.
1: Donc là, on est face aux vestiges, disons, de l'atelier fleuriste. Bonjour.
2: Bonjour.
1: Est-ce que vous voudriez vous présenter ?
2: Je m'appelle Colette et je suis fleuriste déjà depuis très longtemps. J'ai été fleuriste traditionnelle. Aujourd'hui, je suis fleuriste plus avec du végétal stabilisé. Mais là, aujourd'hui, je fais découvrir les métiers de fleuriste à des élèves. Donc, à travers le kokedama, on met les mains dans la terre, on fait la décoration et l'emballage. Donc, en une heure, ils découvrent tout ça. En plus, on a le temps de parler un petit peu des métiers qui tournent autour du fleuriste, l'horticulture, l'agriculture et voilà.
1: Alors, qu'est-ce que vous leur avez raconté à ces jeunes ce matin ? Là, je m'approche de la table où il y a encore des ciseaux, des petits pots, des petites plantes.
2: Alors, je vous dis, on a parlé déjà au départ du métier de fleuriste et de ce qui tourne autour. Après, nous sommes partis un petit peu au Japon. On les a fait voyager avec le Japon en leur parlant de l'ikebana, la différence de l'art floral occidental et japonais. On a parlé du bonsaï. Ils connaissent tous un petit peu à travers... des séries de films. Et puis après, on a parlé du kokedama, qu'ils connaissent moins, bien évidemment. C'est un terme où on remplace le pot par une motte. Donc, ils découvrent des fois la terre, la manipulation de la terre, de la mousse, de la terre mouillée aussi. Un petit fil de laine aussi qui enrubane l'ensemble. Et puis après, on a un petit peu de temps pour faire des décorations avec des petits fils colorés. Puis on goûte à l'emballage fleuriste.
1: Qu'est-ce que vous leur dites de votre métier, alors ?
2: Que j'aime, que j'ai toujours aimé ça. Justement, voilà, on leur montre le plaisir qu'on a nous-mêmes à partager. Et puis, ils goûtent à des choses nouvelles. Déjà, on a une entière satisfaction de les voir avoir osé goûter, mettre les mains dans la terre parfois, parce que il y a les bracelets, les petits ongles vernis, et c'est un petit peu difficile. Mais finalement, à la sortie, même ces jeunes filles, elles ont beaucoup apprécié l'expérience. Et voilà. Puis maintenant, j'ai toujours eu envie de faire partager mon métier, et là, c'est des belles occasions.
1: Est-ce que ça change aussi le regard de certains élèves, le fait de pouvoir échanger directement, disons, en vivant avec des artisans ?
3: Oui, on voit qu'il y a vraiment un changement de rapport, déjà pour l'artisan qui aime transmettre aussi sa passion, son métier, et pour un élève qui peut aussi échanger un petit peu hors du cadre enseignant, on va dire. On n'est pas du tout dans les mêmes rapports, on n'a pas de notes, c'est pas une compétition. On est là pour faire, pour apprendre et pour s'émerveiller, pour passer un bon moment. Donc on a beaucoup d'élèves, je l'ai entendu ne serait-ce encore que ce matin, qui demandent si on peut faire des stages en troisième, donc c'est plutôt bon signe.
1: Donc là peut-être aussi que ça peut valoriser des compétences qui le sont moins dans un cursus disons très scolaire.
3: C'est vrai que les compétences manuelles aujourd'hui en France ne sont pas valorisées, ne sont pas évaluées. Et c'est vrai que c'est quand même très dommage parce que ça laisse une bonne partie des élèves sur le carreau alors que tout le monde a sa place, en fait chacun a sa place dans la société, que ça soit un métier manuel ou pas. Nous ce qu'on essaye de valoriser c'est vraiment ces savoir-faire pour que les élèves puissent les découvrir. Ensuite ils iront vers les métiers qui leur plaisent, mais c'est difficile de dire aujourd'hui à un élève soit tourneur sur bois, soit mécanicien, si rien n'est fait dans le cursus scolaire pour leur apprendre ce métier, pour qu'ils puissent l'expérimenter par d'eux-mêmes.
1: Bonjour madame.
4: Bonjour.
1: Donc là, vous êtes enseignante de ce groupe d'élèves, c'est ça ?
4: Alors, je suis professeure documentaliste, oui, dans ce collège, et j'encadre ce groupe pour l'atelier. On s'est réparti les groupes entre les professeurs pour les encadrements.
1: Est-ce que vous voulez nous raconter comment ça se passe, ce projet, dans votre établissement ? C'est la deuxième année, je crois. Quel bénéfice vous voyez pour les élèves ?
4: Alors, en fait, c'est notre collègue de mathématiques qui a lancé ce projet l'année dernière. Et en fait, l'intérêt, c'est de faire connaître des métiers d'art et métiers artisanaux, métiers manuels à nos élèves. Et l'intérêt, c'est que c'est des petits groupes et c'est tout de suite pratique, en fait. Ils ont l'occasion de manipuler et on n'est pas dans du virtuel ou du théorique puisqu'ils manipulent directement. Donc ça leur donne vraiment connaissance de métiers qu'ils n'auraient jamais découvert finalement. Et on voit bien qu'ils ont un certain enthousiasme. En plus, dans certains ateliers, ils repartent avec un petit objet qu'ils ont créé. Et Les quatrièmes, par exemple, cette année, il y a des quatrièmes qui m'ont dit qu'ils gardaient un bon souvenir de ces ateliers. Je pense que ça leur permet de les ouvrir sur ce monde professionnel qu'ils connaissent assez mal, en fait. Donc oui, on en voit les bénéfices. Alors après, ça sera à long terme, évidemment, qu'on jugera. Mais là, par exemple, sur ce groupe, on voit qu'on a des élèves qui sont peut-être moins scolaires, mais qui sont très enthousiastes pour ce type d'atelier. Donc je pense que ça permet de raccrocher des élèves qui ne sont pas au départ forcément dans l'école complètement, et peut-être de les remotiver et de leur donner d'autres perspectives. Voilà. Ça permet de voir qu'ils peuvent être habiles de leurs mains et qu'ils sont doués, alors qu'ils ne soupçonnaient pas. L'année dernière, il y a un élève qui s'est pris vraiment de goût pour la couture, alors que voilà, il n'avait jamais forcément testé. Il avait vu sa mère s'étendre faire, mais pas, voilà, il n'avait pas vraiment essayé. Puis ça permet de faire des ponts avec les matières aussi, parce que quand ils font un petit atelier, qu'il faut convoquer les mathématiques, les sciences physiques, ça leur permet de voir que tout ça, c'est lié, en fait.
1: Ça a du sens,
4: voilà. On a même, si on leur dit, là, au moins, ils le voient en action, en fait. Quand il faut mesurer, quand on parle de puissance ou autre, c'est des choses dont ils ont entendu parler en cours. Mais là, ça prend vraiment vie, de façon matérielle.
1: Fini le modem, ça sert à quoi d'apprendre ça?
4: Exactement, voilà, c'est ça.
1: Merci beaucoup.
4: De rien.
3: C'est surtout permettre aux élèves, je dirais, de trouver leur place, leur rappeler que chacun a sa place dans cette société, et que peu importe les choix qu'ils feront, s'ils peuvent avoir un choix, vraiment, enfin, choisir leur orientation et non la subir, je pense que l'impact n'est pas le même pour les adultes qui deviendront.
1: Pour ce reportage, je remercie Audrey Legendre et Charlotte Lebon, ainsi que les artisans du dispositif de l'or dans les mains, les enseignants et les élèves du collège Larabière de Jouy-les-Tours pour leur accueil. Retrouvez ce reportage sur notre site radiocampustours.com et sur les plateformes. Je vous dis à bientôt.

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1: Bonjour à toutes et à tous. Radio France Internationale, en direct de Paris, il est 18h.
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1: Nous sommes le vendredi 5 juin. Soyez les bienvenus dans cette édition du journal en français facile. Voici les titres. Pour continuer à aider l'Ukraine, les dirigeants d'Allemagne, de France et du Royaume-Uni se rencontreront ce dimanche à Londres en présence du président ukrainien Volodymyr Zelensky. Sur le continent africain, pour lutter contre Ebola, l'OMS et l'Agence de santé africaine mettent la main à la poche. 518 millions de dollars débloqués pour des soins, de la prévention ou encore de la surveillance. L'histoire d'un ours au Japon qui sème la zizanie, présenté comme extrêmement intelligent, il a déjà blessé 4 personnes, nous racontera Juliette Pietraszewski. Et puis enfin, un dernier mot de tennis. Alexander Zverev, premier qualifié pour la finale de Roland-Garros. L'autre demi-finale vient de commencer. Elle oppose 2 Italiens et nous serons au bord du court Philippe Châtrier à la fin du journal. Volodymyr Zelensky, Vladimir Poutine se répondent à distance. Ce matin, le président ukrainien proposait une rencontre directe avec le président russe pour essayer de mettre un terme à cette guerre qui oppose les deux pays depuis maintenant plus de 4 ans. Ce soir, le président russe lui répond. Vladimir Poutine affirme que la guerre en Ukraine prendra fin seulement lorsque la Russie aura atteint tous ses objectifs. Pendant ce temps-là, vu d'Europe, nous avons appris que les dirigeants d'Allemagne, de France et du Royaume-Uni allaient se rencontrer ce week-end à Londres en présence du président ukrainien, avec un objectif, comme l'a indiqué Emmanuel Macron, la poursuite du soutien à l'Ukraine.
4: Mon souhait, c'est plutôt de regarder l'avenir et de dire comment on arrive à réorganiser un dialogue pour construire le cessez-le-feu et la paix. Et je pense que c'est l'intérêt de l'Ukraine et de la Russie. Et comment on arrive à trouver les solutions sur tous les sujets contentieux et comment on rebâtit aussi une paix pour notre Europe dans la durée. Et c'est ça notre devoir collectif. Et je pense que c'est le moment, compte tenu de l'évolution de la situation. Tous ceux qui nous disaient il y a 6 mois que l'Ukraine allait s'effondrer, que l'Ukraine n'allait pas passer l'hiver, qu'il fallait se presser d'accepter l'inacceptable, les Ukrainiens, avec force, courage, leur ont encore une fois donné tort. Maintenant, c'est à nous de savoir aussi bâtir une paix durable.
1: Le président français aujourd'hui en déplacement au Monténégro. Israël continue de mener de nouveaux bombardements aériens au Liban. L'armée israélienne a ordonné aujourd'hui aux habitants d'une dizaine de villages du sud du Liban de quitter les lieux le plus rapidement possible avant les bombardements. Par ailleurs, sur le plan des négociations, le premier ministre libanais prend ses distances avec l'Iran. Nawaf Salam dit à Téhéran d'arrêter d'utiliser son pays comme moyen de pression dans les discussions avec les États-Unis pour mettre fin à la guerre au Moyen-Orient. Nous avons appris il y a quelques instants que la justice française décide d'ouvrir une enquête pour torture et crimes de guerre. Enquête du parquet national antiterroriste pour comprendre pourquoi et comment les autorités israéliennes ont infligé de mauvais traitements à des Français qui étaient à bord de bateaux en direction de Gaza. Cette flottille dite de Gaza, composée d'une 50aine de bateaux, avait quitté la Turquie au mois de mai à destination de la bande de Gaza avant d'être interceptée très violemment par l'armée israélienne. Israël avait alors annoncé l'arrestation de 430 militants, dont 37 Français, qui ont tous été expulsés.
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1: L'épidémie d'Ebola. L'OMS et l'Agence de santé africaine ont décidé de s'unir pour tenter de lutter contre cette maladie mortelle. Les deux organisations ont annoncé aujourd'hui à Genève un plan de 518 millions de dollars jusqu'à novembre pour tenter de maîtriser ce qu'on appelle la propagation de cette maladie. Alors le plan va se concentrer sur la surveillance, la prévention, les soins, précise le directeur de l'OMS. Cette dernière épidémie a été déclarée le 15 mai dernier dans le nord-est de la RDC. Depuis, les autorités congolaises s'organisent tant bien que mal pour gérer au mieux la situation, tout en s'appuyant aussi sur les membres de la société civile. Alexandra Brangeon.
3: Ne cachez pas vos malades, répètent les différents acteurs engagés dans la riposte à l'épidémie d'Ebola. À Mongoualou, lorsque les décès ont commencé à se multiplier, explique Jonathan Imbalapey, président de la société civile, certains ont cru à une maladie mystique. Il y a en effet une mauvaise compréhension de la maladie, acquiesce Marthe Dévé, agent de santé communautaire. Elle s'inquiète du nombre de malades qui sont soignés à domicile.
6: Les gens ne comprennent pas et ont du mal à aller à l'hôpital. Par peur, quand ils sont malades, ils préfèrent faire l'automédication. C'est comme ça que vous verrez que le nombre de morts augmente parce qu'ils arrivent toujours tard à l'hôpital.
3: Des messages de sensibilisation en langue locale sont diffusés au sein des communautés, explique Patrick Muyaya, ministre congolais de l'information. Il faut changer la perception et la compréhension de cette épidémie, ajoute-t-il.
7: Lorsque vous avez un cas de malade autour de vous, ne les cachez pas, appelez les centres hospitaliers et nous avons un numéro de téléphone gratuit 151 qui permet à tous ceux qui ont des cas de ces références. S'il n'y a pas une meilleure implication de la communauté, on aura du mal à combattre totalement.
3: Un système d'alerte a également été mis en place, des numéros de téléphone pour alerter en cas de décès et éviter toute nouvelle contamination.
1: Alexandra Brangeon, 18h06 à Paris. Venons-en à cette traque, cette recherche au Japon quelque peu étonnante qui se déroule en ce moment. Vous allez nous en parler, Juliette Pietraszewski, bonjour.
8: Bonjour.
1: Les autorités nippones sont à la recherche d'un ours, présenté comme très intelligent. Il a déjà blessé 4 personnes dans le nord du pays. L'animal est toujours en fuite, il échappe aux chasseurs qui sont sur ses traces. Rappelons que l'an dernier, un record de 13 personnes ont déjà été tuées par des ours au Japon et les observations sont en hausse cette année également, alors que les animaux sortent affamés de leur hibernation.
8: Oui, l'ours en fuite, qualifié de très intelligent par les autorités, est soupçonné d'avoir déverrouillé une fenêtre et ouvert un robinet avec ses pattes pour boire de l'eau. Adrien, il s'était caché dans un bâtiment après avoir fait 4 blessés dans 2 usines de Fukushima. Chasseurs, police et pompiers sont donc toujours à ses trousses, à sa recherche. Un incident de plus au Japon où les observations d'ours proches des habitations, des écoles et semant la panique dans des supermarchés se multiplie. En un an, entre avril 2025 et mars 2026, plus de 50 000 observations d'ours ont été recensées. L'animal est de plus en plus proche des zones habitées par l'homme et les scientifiques l'expliquent par le changement climatique. Des ressources plus rares dans leur environnement modifient leurs habitudes de chasse.
1: Les ours, Juliette, qui s'éloignent donc de plus en plus des montagnes.
8: Les spécialistes parlent même d'une nouvelle génération d'ours urbains, car ils n'ont plus peur des humains. À cela s'ajoute une hibernation de plus en plus tardive. L'hibernation, c'est la période où l'animal est dans un sommeil profond. Pourquoi l'hibernation est de plus en plus tardive? Eh bien parce que les hivers sont plus doux en termes de température, ce qui augmente là encore les probabilités de rencontres et d'incidents avec les humains.
1: Merci Juliette. Juliette Pietraszewski dans votre journal. En français facile, au Népal, il se remet peu à peu d'une mésaventure. L'homme de 57 ans qui a survécu 6 jours seul sur les pentes de l'Everest poursuit son lent rétablissement à l'heure actuelle dans un hôpital de Katmandou. Sa famille demande une enquête pour comprendre les raisons de cette mésaventure. On referme ce journal en parlant de tennis. Nous filons à Roland-Garros, au rejoint d'Eric Mamrut. On s'approche du dénouement du tournoi chez les hommes. On connaît déjà un premier qualifié pour la finale, Eric.
9: Oui, il s'agit d'Alexander Zverev, l'Allemand numéro 3 mondial, seul membre du top 10, toujours en lice dans le tournoi après les éliminations successives des grands favoris du tournoi. Il a posé son rang, son expérience, son niveau de jeu cet après-midi en demi-finale face au jeune Jakub Mencik. qui disputait sa toute première demi-finale dans un tournoi du Grand Chelem. Yen Mensik s'est montré trop irrégulier, un petit peu fatigué, émoussé face à un Zverev beaucoup plus tranchant qui s'impose 7-5, 6-2, 3-6, 6-3. Alexander Zverev qui se qualifie pour la deuxième fois pour la finale ici à Roland-Garros. Ce sera dimanche face à un Italien, soit Flavio Cobolli, soit Matteo Arnaldi qui s'affronteront tout à l'heure lors de la deuxième demi-finale.
1: Merci Eric. Ainsi se referme ce journal en français facile où que vous soyez sur la planète. Merci de l'avoir écouté.
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0: claque.
1: Ça veut dire que j'ai pas fait de découpage.
2: Et par contre, c'est un sampleur ou c'est l'ordi?
3: Non, c'est un sampleur, c'est le S760.
2: Ah,
4: tu sais que moi. Matinée du samedi 11 avril 2026.
3: C'est le même son, mais avec. En fait, c'est le même.
4: Studio Atlanta, Triax, quartier La Roseraie, à Toulouse.
3: Pas non plus. Ah, oui, et fait en Italie.
2: Fait en Italie. Et je le garde jalousement.
3: Ouais, j'aime bien.
2: Par contre, il a un fac.
4: Première édition du Sainte Day, proposée par l'association Keys and Knobs Stuff.
2: Ah ouais, on est d'accord, il déconne le clavier après.
3: Et oui, il n'est pas de très bonne qualité, c'est le même truc qu'il y a sur le G800.
2: Attends, tu veux dire qu'il y a quelqu'un qui, qui a pris le corps directement.
4: Le Sainte Day.
3: Bah là, il y a toutes les machines. Là, il y a. J'ai amené que les machines.
2: Là, qui c'est qui joue du coup?
3: C'est le corps de T3, quelqu'un joue sur le T3 derrière.
5: Quelqu'un, c'est moi.
3: Ah, parce que vu qu'il y a les trois claviers qui sont pas en local.
4: Le jour du synthétiseur.
2: Je t'avouerais que voilà, les jeux Korg, c'est un petit peu une partie de mon enfance en
3: voilà.
2: Fait. Donc si tu veux, j'aimerais bien.
3: Voilà, ici tu as le Korg de T3.
2: Voilà.
4: Exposition et salon dédié au synthétiseur analogique des années 60 et 80.
2: Voilà, enfin pas le. Si, je crois que.
5: Il y a le M50. Le micro X.
6: Celui
7: qui
6: a 4 U
7: et 5 U.
6: C'est les 3 formats qui existent en synthé.
7: Oui, d'accord.
6: En taille, quoi.
7: Ah, je crois que, je ne savais pas qu'il y avait des règles de.
6: Ouais. Bon, le plus connu, c'est cette taille-là. Hein. C'est ce qu'on appelle le Romac. Ouais. C'est plus petit. Voilà,
7: c'est comme ça qu'on met tout. Là.
6: Ah ouais. L'idée, c'est voilà, de présenter un peu tous les types de modulaires. Et semi-modulaires aussi, ici. Ça c'est bien pour la radio, c'est un synthé toulousain.
7: C'est bon.
6: C'est le RSF. Ouais, c'est Ruben et Serge Fernandez.
7: Hein. D'accord.
6: Cool. Qui ont développé ça dans les années 70. Voilà. Parce qu'il est connecté. Non, si je fais le sustain, ça va pas marcher.

0: et qui avait une forme d'onde variable. Enfin, qui a toujours,
1: ah ouais, on passe d'une à l'autre en continu.
0: Voilà, c'est en continu.
1: Ah ouais, au lieu de
0: ça, c'était assez novateur à l'époque. Il n'y avait que qui faisait ça.
2: Ouais. Ouais, parce qu'en général, c'est des paliers.
0: C'est ça, ouais, ouais, c'est des switches. Là, voilà, tout à fait. Ouais.
1: Ça, ça a de l'efficacité, quoi. C'est tellement plus...
3: Oh.
0: Voilà. Et lui est un semi-modulaire, donc on a tous les points de modulation. Mais s'il n'y a rien de connecté, il fonctionne. Contrairement au synthé comme celui-là, on a besoin de connecter tous les modules entre eux pour faire un son, quoi.
4: Est-ce qu'un appareil comme celui-ci est encore trouvable sur le marché de l'occasion ?
0: Alors, celui-là, c'est quand même très rare. Donc,
4: mais, possible.
0: Mais c'est possible encore, c'est relativement cher. Après, il y a des rééditions. Celui-là, c'est une réédition, en fait.
4: Voilà. Mais réédition qui remonte à...
0: Récente. Non, non, c'est encore fabriqué. Ça se fabrique tel quel, comme ça.
4: On se laisserait prendre au piège, alors
0: hein. Ah oui, oui, c'est fait comme avant, mais c'est neuf.
4: Ah ouais, il y a quand même beaucoup. Il y a un marché de la réédition alors.
1: Ah oui.
0: Ouais, ouais. Alors c'est des petites sociétés, c'est des petites structures hein, qui font ça.
4: Des passionnés.
0: Ouais, ouais, ouais. C'est souvent des entreprises de 2, 3, 4 salariés maximum. Et c'est sur commande, il y a du délai.
1: Et Behringer en fait pas mal quand même.
5: Behringer c'est plus
1: long. Ouais, ouais.
5: Oui. C'est pas des rééditions comme avant.
0: C'est-à-dire celle-là et celle-là, c'est la réédition à l'identique.
1: D'accord.
0: C'est les mêmes composants, c'est des composants traversants. Voilà. Alors que Behringer, ce sont des copies. Ah oui, avec du CMS.
1: Ouais,
0: ah
1: ouais.
0: Ça. C'est la forme d'onde qu'on voit. Ouais.
4: C'est important d'avoir ce paramètre à
0: non,
4: portée.
0: C'est plus pour de faire de la déco en fait.
4: D'accord. Les gens comprennent mieux si on.
0: Ouais, voilà. Parce que là, on voit que c'est un mélange en fait de formes d'ondes modifiées par un filtre. Je pourrais ne mettre qu'une forme d'onde, par exemple, si je mettais que lui. Voilà.
2: D'accord.
0: Là, c'est un sinus. Et là, c'est une onde plus... voilà, triangle. Là, on voit la différence.
4: C'est de la science-fiction, quasiment.
0: Quasiment. Ou carré, voilà.
6: Non mais lui là, si tu fais ça, on peut pas.
7: Bonjour, je m'appelle Alain, je suis passionné de synthétiseurs analogiques et collectionneur forcément. Donc je suis devenu même électronicien à cause de ça, puisqu'ils sont toujours en panne, donc c'est moi qui les maintiens. Je suis surtout passionné de synthétiseurs Korg, des années 73 à 83. J'en ai une petite collection ici, présent.
4: Ah, tout ça, c'est un peu votre
7: oui,
4: vos appareils.
7: Ah, moi. Mais j'en ai plein d'autres. Hein. J'aime toutes les marques, en fin de compte. Mais j'ai une petite préférence. Puis en plus, c'était chez les synthés Korg, que c'est mes premiers synthés que j'ai achetés. Parce que c'était pas très cher à l'époque. Hein. Et voilà, quoi. C'est une belle petite collection.
6: Surtout, vous pouvez faire... Ouais.
4: Alors, pour constituer un parc de synthétiseurs comme ça, on passe beaucoup de temps sur le Bon Coin, on cherche à droite à gauche en permanence.
7: Non, alors, pour ne pas citer de marque, moi je suis plutôt audiofanzine, parce que le Bon Coin, c'est un peu n'importe quoi. Sur audiofanzine, évidemment, là, on paye le prix de la cote, hein, mais comme ils ont été sous-cotés avant, c'est là que j'ai constitué ma collection, au moment où ils ne valaient pas grand-chose.
4: D'accord. Donc maintenant, vous n'êtes plus sur une phase de recherche ?
7: Non, parce que maintenant, j'en ai trop et j'ai plus de place.
4: Ah oui, parce qu'il y a ce problème-là aussi.
7: Et oui, il faut avoir une maison qui est bien, bien remplie. Et c'est un petit peu le problème, c'est qu'on a toujours envie d'en acheter, compulsivement. Hein. Mais là, quand on n'a plus de place, c'est fini. Hein. Mais je les répare pour l'association, parce qu'ils sont... Ils ont toujours des pannes à droite,
4: d'accord,
7: à gauche.
4: Ouais.
7: Et donc, comme ça fait pas mal d'années que je les répare, je commence à avoir acquis des connaissances, des compétences qui me permettent justement de pouvoir les maintenir.
4: Un appareil qui a déjà 20, 30, 40 ans d'existence va tomber en panne de plus en plus régulièrement ou pas forcément ?
7: Alors ça dépend, parce que je ne suis pas tout seul à réparer. suis avec mon voisin qui est électronicien aussi. Donc on trouve que même les synthétiseurs analogiques d'il y a 50 ans sont plus réparables et sont bien plus costauds que les synthés numériques de maintenant.
3: Ah ouais, c'est bien celle-là.
7: Oui, il faut le savoir.
4: Parce que maintenant, la plupart des musiciens jouent avec le toujours le même clavier. En fait, c'est le Norli de rouge là qui.
7: Qu'on retrouve partout parce qu'ils sont très récents et ils sont numériques pour la plupart de ces synthés rouges.
4: Mais une oreille avertie sent la différence entre l'un vrai et la copie.
7: Dans un concert, non. Mais dans un studio, on aime bien les vieux synthés parce qu'ils sont vivants. C'est-à-dire que les notes sont toujours plus considérées comme plus chaudes puisqu'elles changent à chaque fois. Il y a des petits clics et des couacs qui sont à l'intérieur du son. Que si on a des bonnes oreilles, on peut les entendre. C'est pour ça qu'on aime bien les vieux analogiques. C'est parce que c'est un son très très vivant, quoi. Très chaud.
8: Pierre-Henri.
2: Quels sont tous ces paramètres là qu'on vient de...
8: Alors ça c'est la séquence de 12 pas qui tourne comme ça en continu.
4: Ah d'accord, là c'est le son de la note qui...
7: Ça c'est la note et ça c'est la fréquence.
4: D'accord.
7: Fréquence de coupure du filtre.
4: D'accord. Hein. Et la dernière rangée, en bas, là, le canal C, là, c'est...
7: Ça, je ne l'ai pas branché, il n'est pas actif. Mais on peut le mettre sur un autre paramètre. Voilà.
4: Donc lui, commande de lui.
7: Oui, voilà. MS-10 branché sur le SQ-10. Ensuite, on attaque sur les polyphoniques. Alors, il y a des hybrides. Hein.
4: Comme celui-ci.
7: Oui, c'est-à-dire on va commencer par le Monopoly, comme son nom l'indique, il fait les deux. On va couper celui-ci.
9: Ça a l'air détuné. Non, mais c'est parce que t'as mis
7: un... Complètement détuné, oui. Le Monopoly, lui, il fait les deux. Voilà, là on a du polyphonique 4 notes. Et là, on a de l'unisson, c'est-à-dire pour une note, il y a 4 sons en même temps.
4: Donc, gain de temps sur scène quand il faut aller vite.
2: Sinon, après, ouais, après.
10: Alors le contrôleur, c'est là où il est censé envoyer normalement les trucs. Dans le device, ok, toujours ça. Et là, on va faire all channel. Ok, nickel. En fait, si je joue, genre, si je touche à un truc ici, vas-y. Là, il fait une erreur. Ça fait rien. Ça m'a juste monté le volume.
8: Ah. Encore.
10: Tu vois, si je change. Vas-y. Donc ça fonctionne. Je sais pourquoi il fait cette erreur. Putain, j'ai compris. En fait, il a besoin d'être branché dans les deux sens.
8: De quoi ?
10: Il a besoin d'être branché.
8: Non, il n'y a pas de out.
10: Il n'y a pas le through. Il y a que le in et le through.
8: Ouais. Pas de...
10: Ah oui, putain, c'est pas comme sur le scar.
8: Par contre, c'est pas normal qu'il tienne le son comme ça.
10: Si, parce que t'as mis un release infini.
8: Ah, pardon.
2: Quelques mots ? Pourquoi pas ? Non ?
8: Ouais.
2: Allez. Donc passionné de synthétiseur également ?
8: Oui.
2: Depuis toujours ?
8: Non, pas du tout. Je suis batteur à la base. Et je me suis intéressé au synthé parce que je voulais devenir compositeur. Parce que je me suis intéressé à pas mal, à un peu toute la technique et le matériel en même temps, en fait. Ça fait très longtemps que je m'y intéresse quand même. Voilà.
4: Et le synthétiseur était un appareil attractif.
8: Et le synthé, au même titre que des effets ou des amplis ou tout ça, voilà. J'étais obligé de m'y intéresser.
4: À l'heure actuelle, collectionneur ou...
8: À moitié collectionneur, mais je collectionne aussi les micros. Donc, disons que j'ai beaucoup de matériel, mais je l'utilise professionnellement. Voilà.
4: Ah, c'est du matériel qui est en exploitation, alors.
8: Pardon ?
4: Le matériel est en exploitation.
8: Oui, ouais. Oui, oui, il est en exploitation, ouais. Oui. J'en ai moins que certains collectionneurs, mais ils sont tous utilisés.
4: Parce qu'un collectionneur, en fait, a beaucoup peut-être de matériel, mais qu'il n'utilise pas forcément...
8: Pas forcément. Chez moi, parce que j'habite dans mon studio, ma maison, c'est mon studio, et tout mon matériel est utilisé et exploitable.
4: Voilà. Et donc, partie prenante dans l'association qui organise l'événement d'aujourd'hui.
8: C'est ça, c'est ça. J'ai François, le fondateur de l'association, qui est venu me chercher. Et ça m'a intéressé et j'ai rencontré plein de gens, plein de collectionneurs. Et voilà, ça parle chiffon et chaussettes toute la journée, comme on dit. Et
4: voilà. Que c'était pas trop le cas avant, enfin, où peu de gens dans ton environnement étaient...
8: Mais en fait, moi, ce qui m'a intéressé, c'est que ça s'intéresse, je cherche mes mots, ça s'adressait surtout au matériel vintage. Et moi, je suis vraiment attaché à ça, en fait. Parce que je trouve que ça fait beaucoup de différence entre les synthés vintage et ceux de maintenant. C'est intéressant. Je les trouve beaucoup plus intéressants, les vieux, parce que je trouve qu'ils sont le mieux, tout simplement. Je trouve qu'ils sonnent vraiment beaucoup mieux, même.

0: Et ça, c'est... Ah, elles sont plus hautes.
1: Oui. Alors ici, c'est les grises. Alors, le but de la journée, c'est de venir plus que du vieux.
2: Je raccroche.
3: Vous êtes occupé ?
2: Oui, excusez-moi. Ben, j'ai un copain qui vient et donc il est perdu.
3: Ah.
2: Et vous, vous êtes ?
3: Je m'appelle François, je travaille pour Radio Campus.
2: D'accord, ok.
3: Mais d'après ce que j'ai compris, vous avez également été partie prenante dans la conception des appareils qui sont présentés ici.
2: Alors, en fait, oui. Alors, l'essence FM, le modèle MK1, j'avais travaillé avec Stéphane, tous les trois, sur la conception de ce synthétiseur, qui est sorti en 2019, si je ne me trompe pas.
3: C'est assez récent, alors.
2: Ouais, c'est assez récent. Donc, il y a eu une édition, l'édition MK1. Là, c'est l'édition MK2. Moi, j'avais travaillé sur la partie MK1, sur la partie interface, et les visuels aussi, parce qu'il y a une partie visuelle qui permet, pour les personnes qui ont besoin de retrouver des catégories de manière très rapide et visuelle. Et donc, ce synthétiseur a été mon premier projet collaboratif avec Stéphane et Massami. Donc on est plusieurs personnes à avoir collaboré sur la création de son de la première édition version clavier. Et ensuite, il y a la nouvelle édition qui sort là en ce moment, qui est en fait le Mask One MK2 aussi, qui ressemble à cette version-là, mais avec une façade un peu plus couleur pastel. Voilà.
3: Fabrication toulousaine alors ?
2: Fabrication de toulousaine. Enfin, lui, c'est plus côté du Tarn. Lui, il est du Tarn, mais c'est vrai que ouais, on n'est pas loin, dans le même secteur. Voilà. Ah, je n'appelle, excusez-moi.
3: Merci beaucoup.
4: Voilà. C'est parti ?
3: Allez, attention.
4: Donc, il annonce le groupe de son que c'est.
5: Master Group.
4: La porteuse. Et ensuite, les programmations de son en mode numérique. Bon. Après, le synthé est entièrement programmé. Il passe tous les sons un par un.
6: C'est tellement étrange.
4: Alors, synthé, il peut là, c'est un DX9, mais c'est la famille, c'est un petit de celui-ci. De celui-là. Ça, c'est pas le même. Lui, il a des cartouches.
3: Donc,
4: il
3: les sons sont stockés sur une cassette type.
4: Une cassette, voilà, comme les cassettes audio qu'on mettait dans un lecteur normal aussi, d'ailleurs. Ouais. Voilà. Simplement, dessus, il y a bon, les annonces voix pour dire de quoi il s'agit comme son, par rapport à la liste qui est sur la jaquette. Oui, tu sais pas quoi. Tu entends les signaux, tu sais pas quoi.
6: Je reconnais
4: tous les sons. Voilà. Ah ouais, le cri, c'était la trompette 4. Voilà, tu vois. Donc là, tu as les noms des sons. Et quand tu as un brrr, tu as des groupes de. Tu as un son qui passe à chaque fois.
3: Et combien de sons tu peux charger à la fois ?
4: Alors, sur le DX en général, c'est 32. Le DX7, c'est 32 sons. Sur le premier,
3: évidemment. Le temps de charge doit être très long, alors.
4: Oui, oui. Oh, bah, tu as le temps de finir ton café, bien sûr. C'est l'époque où on prenait son temps, mon monsieur.
3: Là, tu as chargé, là.
4: Alors là, j'ai déjà fait programmer, moi, les sons et charger. Ce qu'on va entendre, là, c'est. Ce que tu entends, c'est le rack. D'accord. FM de la famille du DX, qui est le TX80Z, qui est assez différent dans la mesure où il a moins de voix de polyphonie, 8 au lieu de 16, mais aussi il a plusieurs formes d'ondes différentes, puisque la synthèse FM partait de sons au départ de signaux sinusoïdaux uniquement combinés entre eux, se perturbant les uns les autres ou en parallèle.
3: Et là, tu peux le faire sonner alors ?
4: Alors là, je te fais sonner le TX80Z, donc voilà. Donc là, lui, je vais le. Je vais mettre le volume. Tu vois, il y a le signal de base et le deuxième petit qui vient le perturber.
3: Ouais.
4: C'est pas du filtre, c'est vraiment les harmoniques qui augmentent naturellement de l'intérieur du son. Et ensuite, on peut faire donc changer la forme d'onde, la fréquence. Du modulateur ou de la porteuse. Et grâce à ça, on peut obtenir des sons comme celui-ci, que j'ai appelé Sixen, donc qui ressemble à un truc de métal.

0: Voilà.
1: Un petit dernier avant que tu partes déjeuner.
0: Oula, alors il faudrait que je repasse, ouais. Alors après, on avait des sons, mais je pourrais passer. Il faudrait que je trouve le fameux pseudo DX7, qui était un son pourri, censé imiter le pseudo, Fender Rhodes. Voilà. Ça, c'était un Fender Rhodes, d'après les Japonais qui l'ont programmé. C'en est un, il y a plein de versions différentes. Non, voilà, ça c'est le plus connu. Ouais. Hyper connu.
1: Oui.
0: Maudit sur des générations non, depuis qu'il a été.
1: Des années 80.
0: Voilà, ouais. On en a abusé tellement dans cette époque-là qu'il ne faut plus le jouer. Il est interdit.
2: Bonjour monsieur, bonjour.
3: C'est par ici.
2: Oui. Alors, bonjour, moi je m'appelle Claire. Et du coup, je viens donner un petit coup de main pour l'accueil, les cafés, les boissons. Voilà.
4: C'est un poste important quand même.
2: Eh bien, oui, ça fait partie de l'accueil. Bonjour monsieur.
5: Bonjour.
2: C'est par ici l'entrée, si vous voulez. Oui, voilà, allez-y.
4: Vous, par rapport au monde, à l'univers du synthétiseur, où est-ce que vous vous placez?
2: Alors, moi, c'est mon mari qui est passionné de musique et de synthétiseur depuis des années. Et comme c'est un univers de passionnés, ils sont passionnants. Et bon, voilà, on apprend et on échange, voilà.
4: Est-ce que vous avez beaucoup de synthétiseurs à la maison?
2: Alors, il y a une pièce qui est dédiée à ça, entièrement. Puisque mon mari, lui, il répare. Donc du coup, il y a des synthés opérationnels et puis il y a des synthés en chantier, voilà, plus ou moins. Donc nous, on est en appartement à Toulouse et il y a une pièce qui est réservée à ça. Et après, on a un autre lieu, une maison en Ariège, où là aussi, il y a le grenier. Le grenier qui est investi par la musique, voilà.
4: Voilà, une passion voilà. Un peu dévorante, non?
2: Alors, elle peut l'être, et c'est vrai qu'on le fait avec quand même modération. Parce que je vois d'autres amis où c'est encore plus envahissant. il y a toujours des envies d'un modèle qu'ils n'ont pas, ou voilà.
6: Donc là, vous entendez celui-là?
7: Oui.
6: Alors, et là vous entendez celui-là.
7: Ouais.
6: Tu veux baisser ça par terre, je suis pas sûr. Ça c'est général. Et vous pouvez tester les deux, les comparer.
8: Le 13. Tu te mets en solo.
9: Tu mets en solo partout parce que j'aurais baissé le général et on va voir les casques partout.
8: Alors, vas-y là.
9: Tu l'as? Ouais, j'ai des casques et il est dans les deux. Rien. Non, ça c'est le.
10: Bon, voilà.
4: Tu as l'air moins occupé que tout à l'heure, tu as 5 minutes.
10: Ouais, j'ai vraiment, ouais, pas de soucis.
4: Alors, est-ce que tu peux présenter ce que tu viens d'installer depuis ce matin ou depuis hier?
10: Depuis ce matin, j'ai reconstitué mon studio quand j'ai commencé. Donc, j'ai mon home studio. Donc,
4: tu as commencé quand?
10: J'ai commencé en 2002, moi, avec du matériel. Donc, il y avait déjà de l'âge puisque j'avais pas d'argent. Donc quand j'ai commencé, j'avais acheté du matériel, j'avais récupéré le matériel d'un studio dans lequel je donnais un peu la main. Et donc j'ai commencé en 2002 avec du matériel qui date de entre 90 et 95.
4: Donc actuellement, c'est ta principale activité? Tu gagnes ta vie avec ça ou c'est un loisir qui prend beaucoup de place?
10: Non, c'est mon activité principale aujourd'hui. Donc je continue à faire de la musique à l'image, films et jeux vidéo principalement, et je fais également ce que je ne faisais pas trop à l'époque, c'est de la musique avec des artistes, et notamment maintenant des artistes rap et hip-hop, qui recherchent à nouveau maintenant du son de ces années-là.
4: Tu as dû diversifier ton activité pour augmenter tes revenus ou alors c'est juste on t'a sollicité et tu t'es dit bon d'accord, pourquoi pas?
10: Non, c'est vraiment des histoires d'opportunités, oui. C'est des gens qui sont venus et puis c'est vraiment par la relation de telle ou telle personne et le feeling avec les humains, on va dire, qui a fait que je me suis diversifié. Et également l'envie de faire aussi des projets un peu différents les uns des autres afin de pouvoir un petit peu artistiquement me renouveler pour éviter de rester dans quelque chose qui va être toujours monotone, etc.
4: Donc là, on est sur un studio deuxième moitié des années 90. On peut le faire sonner un peu pour avoir des couleurs.
10: Voilà, j'ai enregistré ça tout à l'heure pour m'amuser un peu.
4: Donc ça, c'est la première version d'Atari.
10: Non, là, c'est un Mac. C'est vraiment le Mac Quadra avec Performer. Voilà. Et alors, ce qui est assez rigolo, c'est qu'aujourd'hui encore, je continue à utiliser la dernière version de Digital Performer sur mon setup actuel. Hein.
4: Allez, un autre, peut-être, panorama sonore.
10: Donc là, on a un peu d'FM. Je pense que ça rappellera le grand bleu à certains. Et ensuite, bien sûr, notre MT32, que pas mal de gens ont eu. Voilà, donc on peut mettre le canal 2, comme ça j'aurai... On peut mettre aussi éventuellement ceci, le SD1, que moi personnellement j'aime beaucoup.

0: Pour terminer, est-ce que tu veux te présenter ?
1: Je m'appelle Massami Komuro, je suis compositeur de musique et sound designer. Voilà, et je suis jeune malgré mon matériel de vieux.
0: Tu as quel âge si c'est pas indiqué ?
1: J'ai 36 cette année. J'ai commencé à l'âge de 11 ans.
0: Merci beaucoup, Massami.
2: Allez, on y va alors.
3: Allez, ouais. Après, si tu veux voir le truc, les démons, on va voir. Hein, mais...
2: Voilà, je crois que j'ai suffisamment de.
3: Ouais, je pense que.
2: Ça peut faire.
3: Bon, ben, voilà. Merci d'être venu en tout cas. Hein, c'est...

0: C'était le Synthé Day, le jour du synthétiseur.
1: Plusieurs séquences. Là, on a fait le truc. Voilà, il y a un filtre. Voilà.
0: Exposition et salon dédié aux synthétiseurs analogiques des années 60 à 80.
2: Allez, pourquoi pas, ouais. C'est des années.
0: Un documentaire radiophonique de François Berchenko avec la participation des membres et adhérents de l'association toulousaine Keys and Knob Stuff. Jérôme Vergès, Alain Baudier, Éric Volpati, Claire Zaki, François Méric, Claire à la buvette et au café et Masami Komuro. Enregistrement et entretien menés in situ, en immersion et en déambulation entre les différents espaces et exposants installés au studio Atlanta Triax au numéro 9 de l'impasse Léonce Couture, quartier La Roseraie à Toulouse. Dans la matinée du samedi 11 avril 2026, à l'occasion de la première édition du Synthé Day proposée par l'association Keys and Knob Stuff. Produit et réalisé par François Berchenko pour Campus FM à Toulouse et pour la série Starting Block diffusée sur le réseau national des radios Campus.

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4: You are
3: mods.
1: What caused all this trouble yesterday?
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1: On whose part?
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9: Alors, une histoire de mods et de rockers dans ce Maggot Brain, dans cet épisode de Maggot Brain. Donc, j'ai décidé de faire une émission sur les mods après une discussion avec la patronne du Jericho et sa playlist très variée, hein, puisque, en tout cas, entre les deux groupes de Death, donc Miscreants et Feral Forms, il y a eu du Cockney Rejects. Après, il y a eu du Garage Rock 60s. Après, il y a eu de la Soul. Et puis, en discutant avec elle, je lui ai parlé de Glissings. Elle m'a dit, moi, j'ai été mods, j'étais à Londres, j'allais dire London. J'étais à Londres. Et donc, je me dis, il serait temps de parler des mods, justement. Alors là, ce qu'on vient d'entendre, c'est un reportage sur les mods et notamment ce qui s'est passé à Brighton. Parce qu'à l'époque, à Brighton, en 64 notamment, il y avait des batailles rangées entre bandes de mods et bandes de rockers. Et donc, en gros, les rockers, c'était qui? C'était les Teddy Boys. Alors, Teddy Boys, pourquoi? Parce que par rapport à leur tenue, qui s'inspirait de ce que portait le roi Edward, je ne sais combien. Et donc, il y a je crois que c'est les drape vests ou un truc comme ça. Enfin, des vestes assez spéciales avec, bien sûr, le quiff, la banane. Ou alors les blousons de cuir, genre Perfecto. Et de l'autre côté, vous aviez les mods. Alors, mods, ça vient de quoi? Ça vient de moderniste, vient de jazz moderniste, parce qu'à la base, ce sont la classe moyenne des années 60, qui, au lieu de se tourner vers la musique des Beatles ou le rock'n'roll, justement, eux, ils vont écouter du jazz. Alors, le modern jazz, justement. Ils vont écouter de la soul, ils vont s'inspirer au niveau du look de la couture, haute couture ou couture française ou italienne. Au niveau du déplacement, ils vont utiliser des scooters, des Vespa, des Lambretta, d'où le nom, par exemple, au niveau du mode revival, d'un groupe qui s'appellera les Lambrettas. Voilà en gros pour définir les mods. Et on verra plus tard qu'au niveau des mods, vous aurez, vous aurez une dispersion entre hard mods et soft mods. Les hard mods, les plus adeptes de culture noire et noire américaine notamment, ils vont se pencher aussi vers le reggae, vers le ska, et ça va donner la première vague Skinhead, donc entre 66 et 69. Donc la vague Skinhead qui écoute du rocksteady et du ska et qui se mêle à la aux immigrés jamaïcains qui sont en train d'arriver en Angleterre. Alors là, la culture mods, ça arrive à la fin des années 50. Hein. Voilà pour les mods. Alors vous savez que l'emblème des mods, c'est le rond tricolore là, avec c'est-à-dire le premier cercle bleu, le deuxième cercle blanc et ensuite un cercle rouge à l'intérieur. Et voilà pour les mods. Hein. Et le groupe emblématique des mods, c'est par exemple les Who qui utilisaient ce signal-là. Et vous avez entendu au niveau du reportage un extrait de My Generation. Alors, si on écoutait les Who maintenant. Alors, mais avant, ah oui, j'ai une petite surprise. Il y a un groupe japonais qui s'appelle The Mods. Alors, c'est plus Revival, c'est un groupe récent. Et on va écouter un de leurs extraits. Alors, c'est un titre japonais. C'est écrit en japonais, donc je ne vais pas avancer. The Mods. What's up?

C'était donc le groupe japonais The Mods. Et comme j'ai dit, allons voir du côté des Who avec justement le morceau My Generation.

les vêtements, donc Carnaby Street, Swinging London, etc. etc. Alors, c'était les Who. Et on va passer maintenant, on va faire une petite parenthèse. On va écouter un certain Jenna Washington et puis ensuite on va écouter les Texas Midnight Runners. On vous expliquera pourquoi. Jenna Washington and the Ram Jam Band, Michael. C'est le titre de la chanson.

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1: Donc ça, c'était, comme je disais, Gino Washington, accompagné du Ram Jam Band. Et on va écouter maintenant Dexys Midnight Runners avec le morceau Genos. Là, on est en 80, alors qu'avec Johnny Washington, on est au milieu des années 60, je pense. Donc Dexys Midnight Runners qui rend hommage donc à Gino Washington. Et Dexys Midnight Runners, on va dire que quelque part, ils font partie du mode revival. Et bon, ils vont s'en éloigner, prendre leur propre chemin musical, créer leur propre univers musical pour parler Star Academy. Mais voilà, on est en 80 et on écoute donc ce morceau qu'ils ont interprété au Top of the Post notamment, Genos.

Voilà, c'était donc Texas Midnight Runner avec Gino. Alors, un petit clin d'œil vite fait, parce que les Moz n'étaient pas accueillis, comment dire, avec bonheur un peu partout. Donc, il y avait les bagarres avec les Rockers, mais il y a eu aussi un peu d'animosité avec les Punks et les Skinheads. Et il y a un groupe très important de la seconde vague punk qui leur a dédicacé un morceau. Alors, est-ce que c'était moqueur? Est-ce que c'était... En tout cas, écoutons The Exploited avec ceci.

Voilà, donc c'était The Exploited, Fuck the Mods. Donc, alors je suppose que c'était pas des grands fans de Jam. Mais avant d'aller au Mod Revival, écoutons quand même quelques groupes de l'époque. Mais avant un petit passage soul, j'ai choisi une artiste parmi d'autres. Hein. Freda Payne, Band of Gold, 1970.

Quand on parle de Blue Eyed Soul, de Northern Soul, tout ça, ça fait partie de l'univers mods, on va dire ça comme ça. On poursuit avec... on revient aux années... Donc, on reste dans les années 60. On a écouté les Who. Allez, peut-être un deuxième morceau des Who. Allez, un deuxième morceau des Who. I Can't Explain.

Ah oui, ce que je voulais aussi dire, c'est que le mod par rapport au rocker, on va dire, le rocker est un peu plus pauvre, puisque le mod, lui, il faut du vêtement, entre guillemets, de luxe, hein, il faut du vêtement de classe, soit donc italien, soit français. Par exemple, il écoute aussi de la musique pointue, donc soit du jazz, soit de la soul, donc des imports. Et puis voilà, c'est le côté au-dessus. Alors que le rocker, bah, c'est le, j'ai envie de dire comme les inconnus, le bon chasseur et le mauvais chasseur. Mais non. Bon, on s'arrête là et on écoute un groupe que j'ai découvert qui s'appelle The Flies. Et qui nous interprète I'm Not Your Stepping Stone. Ça date de 66, oui, morceau repris par les Sex Pistols un peu plus tard, qui sont très loin des mods. Quoique.

On va écouter maintenant The Dead Beats. Alors, apparemment, ce que je viens de passer, c'est du freak beat. Voilà. Alors, si vous voulez en savoir plus sur le freak beat, faut lire Ugly Things, mes amis. Allez, The Dead Beats, She Don't Love Me, 66 aussi.

Bon, je me suis fait avoir, j'ai cru qu'il allait dire « anymore ». Eh ben non, ils n'ont pas dit « anymore ». Et on enchaîne avec « Should I stay or should I go ?» Ce ne sont pas les Clash, ce sont les John's Children.

John's Children en concert visiblement avec le morceau Let Me Know. On poursuit avec The Action, Shadows and Reflections.

The Action, Shadows and Reflections, et on poursuit avec The Creation, Painter Man.

Voilà, The Creation. Alors, un petit morceau des Small Faces avant de passer au Revival Mode quand même. Allez, Tin Soldier.

Small Faces avec la chanteuse P.P. Arnold au cœur, donc une chanteuse noire américaine. Le morceau Tin Soldier. Alors, le Revival Mode, il va peut-être pas falloir y aller maintenant. Bah, le Revival Mode, en fait, c'est surtout avec The Jam que ça commence. Alors, on écoute quoi de The Jam? In the City.

On enchaîne avec un autre groupe du mode revival. Ça sera par exemple soit des Lambrettas, soit... Ils sont où mes Lambrettas ? Ils sont où mes Lambrettas ? Soit les Lambrettas, soit les Secret Chords.

0: vous inquiétez pas, je suis... Ah, les voilà. Les voilà, les Chords. Les Chords, Maybe Tomorrow.
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0: Alors, nouvel épisode du Doomdad consacré à l'histoire de Venom, qui est considéré par lui comme la seconde influence la plus importante du mouvement heavy metal après Black Sabbath. Vous savez qu'il est un grand fan de Black Sabbath, le Doomdad. Alors, il y a quelques petites erreurs, quelques petits raccourcis, mais bon, j'ai mis à laver la vidéo. Autre sujet des news, Punk Culture paraîtra en août comme Chéri Bibi. Alors, au sommaire, notamment Squelette. La session Love on the Slopes du label Rusty Knife, hein, c'est l'équivalent des Peel Sessions, on va dire, hein, si on veut résumer. Donc il y a Wunderbar, les Frelons, 1984 qui ont déjà participé, et d'autres encore. Todd Swala des Necros, je crois, et il y aura Divotos, King Phantom, Lucas Fox, donc ancien Motorhead. Les groupes de Strains, Guimauve, il y aura le film Suburbia, et il y aura notamment un dossier aussi sur le punk à Bogota et Comptoir K.O. en tournée au Chili. Voilà, entre autres choses. Dans le cadre du festival Jazz à la Villette qui a lieu du 28 août au 6 septembre 2026, on aura Chimande le 2 septembre, et puis un hommage à Chris Cotteron avec Brian Jackson, hein, le musicien qui l'accompagnait, et Yacin Bey, alias Mos Def. Et puis il y aura aussi Célassou avec le groupe de Gallants. Le 12 juin prochain, sorti chez Panthéon Universal de la compilation Brazil Funk, double CD avec 38 titres, dont Estrella de Marcos Valle. Il y aura du Team Maya, du Carl News Brown, Banda Black Rio, etc. etc. Le documentaire de Questlove consacré à Earth, Wind & Fire sort le 7 juin 2026 chez HBO. Daryl Jennifer, donc bassiste des Bad Brains, annonce un nouvel album solo instrumental de Weather Channel. Et puis MC Solar va récupérer les droits de ses trois premiers albums. Vous savez que c'était bloqué, il ne pouvait pas y avoir de réédition. Voilà pour les news. On salue les sélecteurs. Et on va passer aux Lambrettas maintenant.
1: Bretters and Poison Ivy!

Secret Affair My World, on va légèrement s'éloigner du mode pur et dur en écoutant The Burial, et le morceau c'est... Non, c'est pas The Burial, excusez-moi, Skin Deep, et le morceau c'est Our Own Way. Alors Skin Deep, on va dire que c'est entre les Redskins et The Jam, si on veut les situer, hein. C'est-à-dire que c'est pas tout à fait de la Oi, c'est pas tout à fait de la musique skinhead, ska, rocksteady. Et ce n'est pas tout à fait non plus de la musique mods ou de la pop soul, on va dire, comme The Jam ou Secret Affair qu'on a écouté, ou les Lambrettas. C'est entre les deux.

C'est bien sûr Caméra Science, comme hier, donc la seconde partie de leur carrière. Et oui, c'était l'influence. Alors, on va écouter... qu'est-ce qu'on va écouter? On va peut-être se réécouter un morceau des Jam. Town Called Malice.

Alors, s'il n'y a pas une grosse influence soul, rhythm and blues des années 50 là-dedans, hein, je ne sais pas ce qu'il vous faut. Donc, c'était The Jam Town Called Manis. Est-ce qu'on a le temps d'écouter les Lords, un groupe de mods français? Il y a un passage télé de 82.

0: If You Need Me, reprise de Nelson Piquet par les Lords.
1: Bonsoir, notre magazine Dialogue ce soir ne sera pas consacré au rockabilly exceptionnellement, mais une forme de rock un peu plus moderne avec un groupe que vous connaissez sûrement, vous en avez sûrement entendu parler, ce sont les Lords, et je pense que les Lords, vous les avez entendus chanter quelquefois dans la région de Caen ou ailleurs. Alors les Lords, on va commencer par les présentations. Richard, salut.
2: Salut. Bonsoir.
1: Alors toi, tu es le chanteur, tu vas nous présenter le reste du groupe.
2: Alors à la basse, il y a Christophe.
1: Christophe à la basse.
2: Et Lélette à la batterie.
1: Et Lélette à la batterie. Alors moi, ce sont des noms qui me disent quelque chose, puisqu'on avait enregistré à la Péniche, FR3, à Caen, il y a 2 ans à peu près. On avait fait des bandes qu'on avait diffusées dans une émission dans laquelle on passait beaucoup de groupes de rock. Alors qu'est-ce qui s'est passé depuis ?
2: Alors, depuis, il s'est passé beaucoup de choses, notamment des changements de formation, puisque depuis 2 ans, le groupe a changé 3 fois de formation. On était 5 au moment de la Péniche, avec un chanteur et un guitariste en plus. Et un an après, on a quitté le chanteur et ce guitariste. Et il y a 8 mois maintenant, on a pris Christophe à la basse, qui est, je crois, une bonne acquisition.
1: Alors, de 5, c'est passé à 4, ensuite à 3. Si vous en perdez encore un, qu'est-ce qui va se passer ?
2: Alors, on achètera un synthétiseur.
1: D'accord. Alors, qu'est-ce qui a évolué dans votre musique depuis ?
2: Qu'est-ce qui a évolué ? Je crois que c'est surtout au niveau des influences que ça a évolué. On a écouté énormément, énormément de choses, surtout sur la période 60s, et on a connu notamment Lélette, lui est très branché sur tout ce qui est rhythm and blues, James Brown, Otis Redding et toute la collection Atlantique aussi. Bon, Christophe, lui, est un inconditionnel des Who et puis beaucoup de très bons groupes 1960. Et les influences du groupe, ça va de Bo Diddley, les premiers Stones, un peu de Beatles, du Who, du Yardbirds, après New York Dolls et puis maintenant pour arriver jusqu'à Mine de Ville.
1: Voilà, c'est quand même très 60s dans l'ensemble.
2: Oui, dans l'ensemble, et surtout au niveau des influences.
1: Voilà, alors la première chanson que vous avez jouée là tout de suite, c'était un rhythm and blues de Wilson Pickett, un slow qui a été fait à la fin des années 60, je crois. Alors maintenant, 3 compositions. Hein. Tout à l'heure, on montrera le parolier, parce qu'il est beau, faut qu'on le montre.
0: Alors, on va écouter Style Council pour terminer avec Walls Come Tumbling Down.

Voilà, Style Council, donc le groupe de Paul Weller après The Jam. On va dire que ça se rapproche plus de Simply Red justement que The Jam. Et on va terminer avec The Burial, Holding On.

0: Madame, monsieur, bonsoir. Le contrôle de la situation échappe au pouvoir. Les affrontements entre l'armée et les rebelles se multiplient dans le sud du pays, où selon certaines sources, des bandes armées saccagent des villages.
1: Who controls the information that comes in a war? 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

Il est 22h05, vous êtes sur Radio Campus Tour 99.5 comme tous les vendredis soirs. C'est le son, l'ambiance, le feeling classique funk. 22h minuit, minuit 1h, classic house mixé en direct live. C'est la diversité H24 sur Radio Campus Tour, mais bien sûr également vendredi soir en direct live. Classic funk pour démarrer cette session, les classiques, les bases, comme dit certains connaisseurs. Bien sûr, avec David Joseph, You Can Hide et hommage, il nous a quitté... mardi dernier, un grand grand de la musique funk, j'ai nommé Peebo Brison avec, tout de suite pour vous, c'est Paradise. C'est Christophe avec vous jusqu'à 1h du mat. Et on a également un Facebook, Christophe Classic Disco Funk House, sur lequel on met chaque playlist de chaque émission. Et puis juste après, bien sûr, on va faire tourner quelques bons vinyles. Ce sera d'ici quelques minutes.

Il est 22h38, vous êtes sur Radio Campus Tour 99.5 comme tous les vendredis soirs. C'est le son, l'ambiance, le feeling classique funk, 22h minuit. À l'instant, O'Brien, Tenderoni. On a l'habitude également dans l'histoire de faire tourner quelques bonnes galettes. On a de belles techniques qui nous attendent. Et moi, j'adore sortir des vinyles le vendredi soir, donc c'est toujours un réel plaisir de vous sortir quelques bons titres d'excellents LP. Jolly Cam tout à l'heure, Be Nice Star, No Parking on the Dance Floor, Sister Sledge, Easy Street, Dynasty, Love in a Fast Day, il y avait Delegation et juste après il y avait également un superbe Carl Carlton, de le regretté Carl Carlton, She's the Ball, Carl Mama, et tout de suite c'est classique, le groupe Chic. Est-ce que c'est chic ou simplement ordinaire? C'est sur Radio Campus Tour 99.5 en direct live, classique funk, 22h minuit.

Comme tous les vendredis soirs, c'est le son, l'ambiance, le feeling classic funk. C'est sur Radio Campus Tour 99.5, 22h minuit et minuit 1h, Classic House, mixé en direct live et l'occasion de se faire quelques bonnes vieilleries des années 80. Et les voyages à l'instant, juste avant le groupe Image, You're My Only Desire, Debra Hunt, California Flight, et il y avait juste avant un superbe chic. Est-ce que c'est chic ou simplement ordinaire? Atlantic Star, tout de suite, c'est Circle, et puis on mixe juste après en direct live avec un Atlantis. Keep on moving and grooving. Ce sera d'ici quelques minutes, c'est sur Radio Campus Tour, Classic Funk, 22h, minuit.

22h54 minutes, vous êtes sur Radio Campus Tour 99.5 comme tous les vendredis soirs, classique funk, 22h minuit. Un petit set funk 80 avec quelques bons remixes avec un instant Bibi Flash. Il y avait également juste avant DeBarge, Bobby Walker, Becker, Harrison Young, Les Prenchum, Rufus and Chaka Khan, Wix and Co, Axie Bell, Ashford and Simpson, Silver Tripping. On avait démarré ce superbe remix en direct live avec Atlantis, Keep on Moving and Grooving. Classique funk, 22h minuit. On s'emmène à minuit avec Vivian Cuban en date longue et à partir de minuit jusqu'à 1h du mat, ce sera classique house mixé en direct live. On démarra par le Groove Jest et Spiller. Ce sera d'ici quelques minutes, ce sera Radio Campus pour le vendredi soir en direct live.

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1: Et dans quelques secondes, il sera exactement 1h du mat, comme tous les vendredis soirs, classique funk, 22h minuit, minuit 1h, classic house, mixé en direct live, et un Dino Lenny pour terminer cette session dans notre bar de volume. Juste avant, il y avait le Dan Drummer, un titre que je passe, c'est vrai, à outrance, j'avoue, mais tellement bon à jouer, tellement bon à écouter, tellement bon à mixer qu'on ne va pas s'en priver. UK House Sermon, on avait démarré cette session avec Spiller, Group Jet, Baron Singili, Kelly McKay, The Work, The Scamizzo, The Social Fugazi, Trim Tone, Flykick, Cassius, le classique, Dream For You, Clemence Park et To Silo. Je souhaite un très très bon week-end. Ah, il y avait également un mini beat, c'était un sample de la titre de Boney M qui s'appelait Garage Cool. On se laisse, on se souhaite un très bon week-end et je vous donne rendez-vous la semaine prochaine pour de nouvelles aventures. Ce sera donc vendredi prochain à partir de 22h minuit. Classic funk. Bon week-end. Bye bye. Ciao, ciao.

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